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0: 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Le Thomas, bachelier S-lettres, officier de la garde nationale active, commencé au château de Brézal, commune de Plounévater, canton de Landivisiau, département du Finistère, le 13 février 1814, sortant de garnison de Brest. 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
3: Dans les entreprises, quand les temps difficiles de réduction de personnel arrivent, le plus évident pourrait consister à sauver d'abord les agents les plus efficaces pour sacrifier d'abord les éléments les moins productifs. Reste qu'entre les deux, il y a les demi-performants qui occupent des postes clés sans lesquels les équilibres généraux ne tiennent plus. Mais il suffit de se dire qu'un employé apparemment inutile pourrait être vital au groupe en ce que sa passivité même pourrait lui valoir d'occuper une fonction stratégique en tant que repoussoir potentiellement très rassembleur. Pour la motivation globale, voilà que la réduction de personnel s'avère d'office beaucoup plus délicate. Dit comme ça, on devine que l'art de la réduction musicale pour faire jouer par 10 ou 20 ce qui est écrit pour 80 ou 100 instrumentistes n'était donc pas plus compliqué. Depuis le salon long de la bibliothèque Lagrange-Fleuret, Métaclassique réunit une musicologue et deux réducteurs, respectivement Cécile Reynaud, qui est directrice d'études à l'école pratique des hautes études, spécialiste du piano au 19e siècle, Benjamin Garcia, qui compose et dirige la Malerian Camerata, pour laquelle il ramène donc des symphonies notamment de Mahler à une vingtaine d'instruments, et l'arrangeur et orchestrateur Robin Melchior, qui a réduit de nombreuses partitions, notamment pour la symphonie de poche, et que voici dans le début du quatrième mouvement de la symphonie pastorale de Beethoven.

0: Nicolas Simon à la tête de la symphonie de Poche dans un extrait de cette symphonie pastorale de Beethoven, le moment de l'orage dans l'arrangement de Robin Melchior. Bonjour.
1: Bonjour.
0: On dit arrangement pour dire réduction parce que finalement la réduction est un type d'arrangement.
1: Alors moi quand on pose la question de ce que c'est que l'arrangement, l'orchestration, la réduction, effectivement je différencie un peu les trois puisqu'il y a plusieurs strates. On va dire que c'est il y a une espèce de spectre de l'arrangement qui peut aller de quelque chose d'extrêmement créatif, où on part d'un unique thème par exemple, et où on peut aller jusqu'à quelque chose d'assez finalement fidèle à une pièce originale, où là on peut parler de réorchestration, réduction, transcription.
0: C'est-à-dire que la réduction répond à un principe de fidélité dont l'arrangement parfois peut s'émanciper.
1: Voilà, c'est ça. C'est ouais. Comme ça en tout cas que je le définis.
0: L'autre élément de définition, c'est que dans la réduction, quoi qu'il en soit, il y a moins d'instruments que dans l'original.
1: Mmh.
0: Encore que dans le cas présent, il y a des instruments qui ne sont pas du tout dans l'original, notamment le marimba et puis l'accordéon.
1: Oui, et puis le saxophone baryton aussi, la clarinette basse.
0: Ouais.
1: Donc là, effectivement, on a un travail de réduction puisqu'on n'a que 12 musiciens, musiciennes avec une base, on va dire, un peu similaire à celle de Beethoven dans le sens où il y a un quintet à cordes donc, qui va pouvoir reprendre au moins une partie de ce que Beethoven a écrit dans l'original. Mais c'est sûr que pour tout ce qui touche à l'accordéon, au marimba, au saxophone baryton, à la clarinette basse, et même à la flûte et à la clarinette, on va avoir des rôles complètement différents qui vont être à la fois réduits, mais aussi réarrangés, puisque ce sont des instruments qui fonctionnent pas de la même manière que ceux d'un orchestre symphonique. Voilà, il y a tout un processus de réécriture. À savoir aussi que cette transcription, cet arrangement se place dans un contexte un peu particulier de cette œuvre plus globale autour de Beethoven, qui était un projet de la Symphonie de Poche pour célébrer le 250e anniversaire de Beethoven, qui s'appelait Beethoven, si tu nous entends. Et l'idée de cet orage, qui, et vous l'avez peut-être remarqué, évoque aussi d'autres motifs de Beethoven que simplement ceux de l'orage. Donc on entend des extraits de la 5e, on entend des extraits de la 9e aussi qui viennent
0: l'hymne à la joie qui pointe.
1: Voilà, qui vient se pointer. Et ça, c'était un peu les, entre guillemets, des leitmotifs que j'ai utilisés un peu à tort et à travers dans ce que j'ai appelé des petits interludes. Et cet orage, en fait, sert d'interlude entre deux plus grands mouvements, un peu des espèces de relecture pot-pourri, medley de plein de musique de Beethoven. Et donc voilà, on est un peu, c'est un peu hybride, quoi. On est à la fois sur de l'arrangement, de la transcription, de la réduction. C'est en ça que voilà, je préfère dire que c'est quelque chose d'assez poreux, un spectre assez large dans le travail de réécriture. Quoi.
0: L'accordéon, c'est bien pratique parce qu'il peut faire beaucoup de notes à la fois. Est-ce que c'est parce qu'il fait partie de la symphonie de Poche qu'il se trouve là dans le panel et la palette qui vous est donnée, ou est-ce que c'est vous qui avez choisi les instruments?
1: Alors non, dans l'ensemble de la symphonie de Poche, c'est un effectif défini.
0: D'accord.
1: Donc de 12 musiciens, dont l'accordéon est a une place prépondérante.
0: Ouais.
1: Et qui effectivement est l'un des trois instruments harmoniques au sens large de l'ensemble, puisqu'on a la harpe, le marimba et l'accordéon. Et c'est surtout un espèce de liant, en fait, parce que c'est un instrument qui se mélange extrêmement bien à la fois avec les cordes et aussi avec les vents. Et donc, comme il est placé en plus au centre de l'ensemble, on peut vraiment l'utiliser comme un instrument pivot pour donner un peu de corps aux cordes qui, à 5, parfois peuvent paraître un peu sèches pour certaines œuvres qui ont besoin d'ampleur, et aussi compléter l'harmonie des vents qui, à 3 ou 4, peuvent parfois un peu manquer d'épaisseur. Alors c'est un résumé de ce qu'on peut faire avec l'accordéon. Évidemment, il peut être utilisé en tant que timbre à part entière, et c'est ce qui donne aussi le son caractéristique de cet ensemble, et ce qui, d'une certaine manière, permet en permanence d'aller chercher des choses... de s'écarter finalement des œuvres d'origine, parce qu'à partir du moment où on utilise l'accordéon et ce timbre si tellement spécifique, on sort forcément d'un son du 19e siècle, enfin même si l'accordéon date du 19e, mais bon, enfin on se comprend, c'est pas un instrument qui était utilisé dans la musique romantique, en tout cas symphonique. Donc voilà, ça permet tout de suite un pas de côté, en fait, d'avoir cet instrument dans ce genre d'ensemble.
0: Franz Liszt avait transcrit cette symphonie pour piano. Vous êtes servi de la partition de Liszt, ou vous êtes parti de la partition pour orchestre?
1: Alors non, je me suis basé uniquement sur les partitions de Beethoven, puisque
0: d'accord.
1: L'idée était de rendre hommage à Beethoven. Voilà, le plus fidèle j'ai pu rester dans les moments où ça me paraissait important, le plus je m'y suis je suis resté proche de ce qu'il a écrit lui. Donc non, je me suis pas basé sur la version de Liszt.
0: Bonjour Cécile Reynaud.
2: Bonjour.
0: Vous avez beaucoup consulté la partition de Liszt, puisque vous travaillez en effet sur le piano au 19e siècle, et dans le piano au 19e siècle, il y a des transcriptions pour symphonie. C'est une pratique qui n'était pas complètement neuve, puisque déjà au 18e siècle, on faisait des transcriptions pour le clavecin de pièces d'opéra.
2: Oui, en effet, c'était une pratique qui consistait à réduire pour le clavecin des airs de grands opéras. Par exemple, l'organiste Balbastre a réécrit pour le clavecin des grands airs de Rameau ou de grands opéras du temps. On peut penser, en effet, c'était dans le but de faire entendre ses œuvres dans les structures des salons, mais aussi probablement pour développer en province ce que les habitants de la province ne pouvaient pas entendre puisque c'était à Paris, et faire espérer pour les compositeurs d'être entendus au-delà des maisons d'opéra parisiennes.
0: Je renvoie à l'épisode de Transcrire de Méta Classique qui avait été enregistré à l'abbaye de Royaumont, où en effet on entendait des clavecinistes s'emparer comme ça de partitions d'opéra. En l'occurrence, au 19e siècle, c'est pas que l'opéra que l'on transcrit pour le salon, c'est aussi donc la symphonie. Dans quel contexte est-ce que Franz Liszt il fait cet arrangement ?
2: Donc Franz Liszt, comme vous savez, il a écrit beaucoup d'arrangements, de transcriptions, de paraphrases, des réductions entre guillemets pour piano. Je pense que lui-même n'a jamais vraiment employé ce nom. Et alors pour Beethoven, c'est particulier puisqu'il a donné un nom particulier à ces réductions. Il ne les a jamais appelées réductions, il les a appelées partitions de piano. Il ne voulait pas qu'on appelle ça une réduction ni un arrangement. C'était une sorte de transposition sur un autre médium que celui de l'orchestre, mais de l'œuvre, comment dire, intacte. Il voulait que l'œuvre de Beethoven soit intacte, transposée telle qu'elle sur le piano. Alors, dans quelles circonstances ? Là, pour la pastorale, on est au début des années 40, et Beethoven commence à être bien connu en France, puisque, vous savez, les premières auditions des symphonies de Beethoven par la Société des concerts du Conservatoire, c'est à la fin des années 20, et donc c'est là que Berlioz, Liszt, etc. les entendent, et c'est devenu petit à petit... Ça a commencé à vraiment faire partie du répertoire parisien, mais ça restait des œuvres extrêmement difficiles. Au fond, en 40, 27, vous voyez, c'est pas il y a tellement longtemps. Et donc Liszt décide, devant le côté phénoménal de ses œuvres, de les comprendre peut-être, et d'essayer de les transposer telles quelles sur un autre instrument qui est le sien, et aussi probablement qu'il pourra rendre ainsi accessible à un public plus large. Je sais que Liszt, par exemple, pour les symphonies, pour les partitions de piano des symphonies de Beethoven, disait, eh bien, elles seront accessibles aux élèves de première année du Conservatoire de Paris. Ce qui veut dire que c'était quand même difficile, parce que le Conservatoire de Paris, c'était la grande école professionnelle de musique de l'époque, fondée en 1795, donc c'était aussi une institution relativement neuve. Et en même temps, relativement accessible, donc difficile, mais relativement accessible, puisque les premières années du conservatoire devaient pouvoir les jouer à prima vista, disait-il. Pourtant, quand on l'entend, on comprend que ce n'était pas non plus une technique si facile.
0: Et écoutons précisément le même passage que celui que l'on vient d'entendre dans la version de Robert Melchior.

0: on en reparlera, et dans Beethoven, des techniques pianistiques qu'il n'avait pas encore inventées au moment où il a commencé à transcrire les symphonies de Beethoven. Donc vous avez tout à fait raison, c'est du Liszt. C'est du Liszt parce qu'il a ensuite utilisé ces procédés-là dans ses œuvres, dans ses transcriptions, dans ses paraphrases et aussi dans ses œuvres pour le piano, disons, originalement.
1: Des fois, on dit que Berlioz, il apprend à composer en allant recopier à la bibliothèque du conservatoire les partitions qu'il va trouver de Gluck. On pourrait dire à propos de Liszt qu'il apprend à devenir compositeur en faisant des transcriptions de Berlioz, donc.
0: Oui, il y a une forme d'inspiration comme ça. Alors le rapport à Berlioz, il est évidemment différent par bien des aspects de celui avec Beethoven, puisque d'abord la symphonie, Liszt transcrit, fait une partition de piano plutôt, de la symphonie fantastique en 1933.
1: Ah oui, donc quasi juste après, puisque c'est 1830 la première version de la symphonie fantastique de Berlioz.
0: Oui, c'est ça. Ouais. La première version de la fantastique, c'est 30, la deuxième version, c'est 32, à son retour de Rome. Et Liszt l'entend, c'est la première fois qu'il rencontre Berlioz, en 32, je pense. Et il l'a transcrit en 33, c'est publié en 34. Et Schumann, en 35, je pense, écrit son fameux article sur la symphonie fantastique de Berlioz, d'après la transcription de Liszt. Il ne l'avait à l'époque jamais entendu à l'orchestre, puisque Berlioz n'a fait publier la fantastique en version orchestrale qu'en 45. Il ne voulait pas que d'autres personnes que lui ne s'en emparent. Il avait peur que ça soit mal joué. Donc il voulait, et c'est Liszt qui a fait connaître la symphonie fantastique de Berlioz en Allemagne et puis dans le reste de l'Europe. Donc déjà, voilà, c'est un rapport différent évidemment de celui de Beethoven. Et puis le rapport est différent aussi parce que
1: l'époque... Parce que Beethoven est mort et que Berlioz est encore vivant.
0: Oui, mais aussi parce que Beethoven est un géant et à l'époque, Berlioz ne l'est pas encore, quelle erreur, hein, il l'était déjà, mais on ne le savait pas. Et en fait, quand Liszt transcrit la fantastique de Berlioz, il met au service de Berlioz la célébrité que Liszt a déjà. Et donc, faisant une partition de piano de la symphonie fantastique, il apporte une réelle publicité à l'œuvre de Berlioz, qui est moins connue que lui à cette époque.
1: À quel point la publicité est mensongère ? C'est-à-dire, est-ce que la partition originale est tant que ça respectée ?
0: Alors, tout à l'heure, on a donné des définitions de l'arrangement, de la réduction, de la transcription. Et vous avez dit, à un moment, voilà, évidemment, il y a moins d'instruments. Donc là, évidemment, on a beaucoup moins d'instruments puisqu'on n'en a qu'un. Et en plus, cet instrument n'est pas du tout un instrument de l'orchestre. Dans les transcriptions qu'on a entendues, ce sont, à part l'accordéon, des instruments orchestraux. Là, c'est le piano. Alors, est-ce que Liszt respecte l'idée de la fantastique? Moi, je pense qu'il a tout fait pour, parce que encore une fois, c'était la partition de piano, la transposition telle quelle de l'œuvre symphonique au piano qu'il a voulu faire. Qu'est-ce que ça veut dire? Ça veut dire que non seulement chaque doigt, quand c'est possible, les 10 doigts doivent pouvoir imiter les instruments divers de l'orchestre. Quand il y en a 10, quand il y en a plus, il faut faire avec. Et c'est pas seulement ça, c'est pas seulement chaque doigt individuellement qui imite individuellement les instruments, c'est aussi l'ensemble des 10 doigts qui doit donner l'idée orchestrale, la sonorité orchestrale. On l'a bien entendu dans l'orage, hein. On a vu comment les descentes du clavier avec ses pianos subito rendaient en fait l'expressivité orchestrale. Dans la symphonie fantastique, comme dans Beethoven, Liszt prend soin de noter sur la partition chaque instrument. Donc on a la partition de piano, des doigtés, et puis on a, ici c'est la flûte, la harpe, le cor anglais, le hautbois, et chaque doigt doit essayer de trouver la sensation qui retranscrira la nuance, le timbre. Alors c'est une métaphore, hein, c'est quand même le timbre du piano, mais ça sera, si possible, qu'on reconnaisse par la nuance entre les deux, le timbre du cor anglais, le timbre du hautbois, si on parle de la scène au chant.
1: Chaîne au chant, dont voici un extrait dont on aurait peut-être, sans la connaître, du mal à imaginer que c'était initialement une symphonie, tellement on arrive à quelque chose de très très dépouillé.

0: C'était un extrait de la scène au chant de la symphonie fantastique de Berlioz dans la version donc de Franz Liszt pour piano seul. C'est vraiment un doigt égal à un instrument, c'est un peu ça l'idée.
1: Alors c'est un peu ça l'idée, là c'est assez facile puisqu'au début c'est le dialogue entre le cor anglais et le hautbois. Et en fait vous disiez, on a du mal à imaginer que c'est un orchestre à l'origine, mais c'est en effet comme ça au début de la scène au chant. Ce sont deux instruments isolés, champêtres, hein, le hautbois, le cor anglais, qui se répondent, et Berlioz a voulu cet isolement. Alors pour que le public l'accepte, à l'époque il y avait un programme, c'est une œuvre à programme, le programme de la fantastique, et bref ça raconte une histoire, et le public pouvait lire ce programme pour comprendre pourquoi c'était si dépouillé. Donc voilà, la version piano respecte ça, mais c'est parfois au point que Liszt indique, quand il y a deux instruments à l'unisson à l'orchestre, Liszt veut que le pianiste mette deux doigts sur la touche, qui pourtant il n'y a qu'une touche, mais il faut qu'il y ait les deux doigts dessus pour la sensation peut-être des deux instruments, pour que le pianiste reconnaisse vive l'orchestre,
0: arrive à se dire qu'il fait
1: quelque
0: deux timbres à la fois,
1: ça. Marqué sur la partition textuellement, ici le pianiste doit mettre deux doigts sur la touche parce qu'il y a deux instruments à l'orchestre qui jouent à l'unisson.
0: Et l'espèce de bourdonnement à la main gauche, ça fait plus Steibolt que Berlioz quand même, hein.
1: Oui, Steibolt très bien, ouais. En effet, parce que le trémolo au piano, alors Liszt c'est pas du tout un des premiers à l'utiliser, mais dans cette façon là oui, alors évidemment c'est la façon d'imiter le continuum des cordes, le trémolo, mais c'est aussi le trémolo, c'est un peu un topos de l'orage, de la nature qui s'agite. On l'a entendu d'ailleurs dans l'orage de Beethoven, et on entendait très bien les trémolos au début, et là c'est aussi le début probablement de l'agitation de la nature.
0: Mais c'est un topos pianistique.
1: C'est pianistique, oui, c'est à la fois un topos, et ça sert à imiter le continuum des cordes.
0: Bonjour Benjamin Gardia.
2: Bonjour David.
0: Il y a un autre compositeur que Franz Liszt qui s'attelle à la réduction, c'est Schoenberg. Et alors lui, il résonne pas du tout comme Liszt, il est pas dans un doigt, un instrument, au contraire, il est dans un principe de non-substitution.
2: Absolument. Alors, il faut savoir que aussi, il s'attaque pas à la même musique. Et au moment où Schoenberg commence à, par exemple, travailler sur ses réductions, notamment du chant de la terre de Mahler,
0: c'est dans les années 1920 à peu près.
2: Ouais, c'est ça.
0: Juste après.
2: Il y a une volonté en fait de coller au matériau original, notamment par l'alliage des timbres, par l'utilisation d'instruments qui sont déjà dans la version originale, qui est à la fois touchant. Alors, il rajoute l'harmonium quand même, parce que il y a dans ce chant de la terre, il y a un corpus de cordes qui est difficilement substituable, on va dire, pour donner la matière générale du discours musical. Et en revanche, effectivement, il n'entre pas du tout dans une logique de surinterprétation des choses. Il entre dans une logique d'interprétation par la lecture et par la retransmission le plus telle qu'elle possible de l'œuvre originale.
0: Il y a un critique qui s'appelle Nicolas Pierchon qui dit dans Res Musica à propos de cette réduction du chant de la terre qu'elle ôte à l'œuvre de Mahler une part de sa majesté et de sa somptuosité. Vous êtes d'accord avec ça ou alors c'est un mal nécessaire?
2: C'est un vaste sujet. Après, fondamentalement, je ne suis pas à 100% d'accord, on va dire, dans le sens où je pense que quand on joue le chant de la terre en version 90 musiciens sur scène, on ne la joue pas au même endroit que quand on la joue à 15 ou à 20.
0: Ah oui, la situation est tellement différente.
2: Voilà,
0: que la comparaison
2: et que
0: est curieuse,
2: à partir du moment où le public, à la place d'être à 30 mètres, se trouve à 3 mètres, je pense qu'il peut bénéficier d'autant de vibrations musicales qu'avec 80 musiciens sur scène quand on est à 30 mètres. Donc il y a un rapport quand même à l'endroit, il y a un rapport à la situation, il y a une intelligence de situation en fait qui est nécessaire quand on réorchestre ou qu'on réduit un matériau symphonique, qui est de savoir à quel endroit ça va être joué. Ce qui est d'ailleurs aussi une démarche compositionnelle, hein, parce que puisqu'on parle de Mahler, quand il écrit la 8e symphonie, il écrit pour 1024 musiciens, il le fait bien parce qu'il sait que cette symphonie va être donnée devant un gigantesque hall de 6000 personnes dans le public, et il faut quelque chose qui remplisse cet espace.
0: Et donc cette intelligence de situation, ce serait un peu votre réponse à la question que je posais en ouverture de l'émission, c'est-à-dire si on doit réduire un effectif d'entreprise, il faut plus penser situation que efficacité des agents isolés?
2: Oui, alors si on voulait pousser la métaphore jusqu'au bout, ben je dirais que il y a deux façons de voir la réduction. Soit on est fidèle à l'œuvre, soit on est fidèle à son propre geste, parce que le contexte l'exige. C'est-à-dire, si la réduction consiste à une réappropriation complète, je pense par exemple à un standard de jazz. Bon, un standard de jazz, il existe, on sait que le titre correspond avec quelques notes de la mélodie. Ensuite, si c'est Miles Davis ou si c'est Louis Armstrong qui s'empare de ça, la réduction ou l'accroissement de la musique va avoir une toute autre allure. Ça, c'est si on est fidèle à soi-même, à sa propre identité. Si on veut être fidèle à l'œuvre, je crois qu'effectivement, après, la démarche est plutôt celle de Schoenberg, c'est-à-dire on essaye de créer l'illusion du timbre orchestral. C'est un peu le travail que je fais avec la Malerian Camerata, avec par exemple le fait que dans l'orchestre on a 12 cordes, et ils ont chacun une partie séparée des 11 autres. Donc il y a 5 parties de violon différentes, il y a 3 parties d'alti différentes, il y a 3 parties de violoncelle différentes et une contrebasse. Pourquoi ? Parce que ça permet de jongler un petit peu entre les différents pupitres, d'aller nourrir les pupitres d'alti par un peu de violoncelle quand il y a besoin, ou vice versa, d'aller chercher le timbre de l'aigu dans l'alto pour aller combler quelque chose au niveau de ce qui devrait être une partie de violon 2 par exemple, ou même de violon 1. Donc quelque part, je répondrais à ce monsieur de Res Musica que l'essentiel, c'est peut-être la fidélité à son propre geste, la fidélité dans la qualité du travail qu'on fournit, et puis surtout la fidélité vis-à-vis du public, qu'on leur vende pas quelque chose qui n'est pas la réalité.
0: Alors vous êtes attelé à la 7e symphonie de Mahler. Est-ce que vous êtes inspiré de Schoenberg ou vous avez voulu vous inspirer exclusivement de Mahler ce faisant ?
2: Non, j'ai pas du tout cherché du côté de Schoenberg.
0: Ouais.
2: Pour la bonne et simple raison que moi, dans la transcription de Schoenberg, d'un point de vue purement de spectateur, il y a quelque chose qui me dérange.
0: Oui.
2: C'est justement, j'y ai fait allusion sans même savoir que la question allait arriver, c'est l'aspect quintette à cordes pour remplacer toute une section de cordes qui pour moi manque clairement de densité et de matière.
0: Parce que Schoenberg n'a que 5 cordes en tout, là où vous avez 5 violons, 6 violoncelles et une contrebasse.
2: Ouais. En fait, Schoenberg cherche vraiment une formation de chambre,
0: ouais.
2: Et moi je cherche un petit orchestre. Je crois que la nuance est là.
0: Ouais. Donc ça fait une poche si le nom n'a pas déjà été pris par Nicolas Simon.
2: Je crois que c'est pris par quelqu'un que je connais, donc je ne vais pas m'aventurer là-dedans. Mais...
3: C'est pas déposé à l'INPI, hein, je crois. Hein.
2: Non, mais quand même, question de...
0: Il peut avoir plusieurs poches.
2: Non, mais il y a vraiment une nuance effectivement à apporter entre la musique de chambre proprement parler et le petit orchestre.
0: Voici un extrait de cette 7e.

0: Benjamin Gardia, vous êtes donc à la tête de la Malerian Camerata et à la tête de votre réduction de la 7e symphonie de Mahler. Vous avez dit que vous ne vous étiez pas inspiré du tout de la réduction de Schoenberg, mais est-ce que vous êtes quand même inspiré de ce principe de non-substitution, à savoir que il y a des fois où au niveau des vents, on a l'impression que vous êtes quand même très contraint par l'original. Vous pouvez difficilement la clarinette la remplacer par le basson.
1: Oui, absolument. En fait, c'est pour moi, c'est le mimétisme vient justement des timbres et de l'alliage des timbres. Et tout le travail, notamment sur cette symphonie et dans cet effectif-là, parce qu'à la Malerian, on a d'autres formations, même encore un petit peu plus petites, à 16, où là, on introduit le piano. Mais vraiment dans cet effectif-là, moi, ce que je voudrais, mon rêve absolu, c'est que les gens qui connaissent la symphonie, entre guillemets, n'y voient quasiment que du feu, et les gens qui ne connaissent pas, et l'illusion de la découvrir dans son entièreté, et encore une fois, après, dans des lieux adaptés, mais voilà, qu'il n'y ait pas de sentiment de musique squelettique. Et donc, pour ça, c'est extrêmement important de respecter la recherche des timbres des différents instruments. C'est pour ça qu'en fait, il y a littéralement un instrument de chaque, sauf les cors qui sont deux. Dans les vents, puisque quelque part, bon, l'histoire de la musique en général, mais chez Mahler, il y a quand même un côté encore plus poussé, puisque c'est un compositeur extrême. Hein. Il disait lui-même qu'il n'aimait pas les gens ordinaires, il n'aimait que ceux qui exagèrent. Donc il pousse beaucoup les clichés, les gimmicks de chaque instrument. Et donc on est obligé de faire avec, puisque la musique elle-même, enfin quand Mahler met du hautbois, c'est souvent parce qu'il y a une référence à la solitude. Quand il met du cor, c'est souvent une référence à la nature. Une trompette, souvent une référence militaire. Donc c'est très difficile de vouloir incarner l'identité d'un instrument en se privant de l'instrument lui-même.
0: À la même époque que Schoenberg fait ce travail sur les symphonies de Mahler, il y a un philosophe qui arrive, qui s'appelle Edmond Husserl, qui lance le concept de réduction eidétique, qui est fondateur de la phénoménologie, à savoir une opération qui consiste à suspendre notre attitude naturelle devant quelque chose pour en saisir l'essence. Or, quand on réduit de la musique, j'imagine qu'on veut aller à l'essentiel, sauf que l'essentiel de l'œuvre de Mahler, on n'en a pas forcément la même appréhension en entrée qu'en sortie de l'exercice. Alors comment est-ce que vous réglez votre époqué ?
1: Je crois qu'il y a en fait une grande dimension d'interprétation quand on se réapproprie une musique, qu'elle soit pour une réduction, une réorchestration, même en plus grand, peu importe. Il y a des choses qu'on veut mettre en lumière, et pour moi, la réduction notamment ne consiste pas forcément à prendre 100 kilos de quelque chose pour en faire 20 kilos, mais d'aller déplacer en fait les sources lumineuses pour en voir des choses qu'on ne voit pas dans la version originale, puisque encore une fois, question de distance, question de géographie orchestrale, là par exemple en ce moment je suis sur la 5e symphonie en version 110, quoi. Il y a des choses que j'ai appris à entendre en travaillant sur la partition dans le cadre de futures transcriptions, qui me sont assez complexe à mettre en exergue dans le matériau, enfin dans la version orchestrale pleine puissance, on va dire. A contrario, des choses qui sont beaucoup plus simples évidemment dans l'effectif original. Je crois que tout ça n'est affaire que de lecture, d'analyse de l'œuvre, que nous évoque tel plan à tel moment. Est-ce que ça c'est plus important que ceci? Est-ce que ceci c'est plus important que cela après? Donc il y a une grande part d'interprétation, et ensuite toute la technique consiste à décider de voilà, pour moi ce passage là c'est ça qui compte, donc c'est ça que je vais mettre en avant, et donc je mets tous les moyens techniques de ce nouvel orchestre à disposition. Je pourrais par exemple citer tout ce qui est de l'ordre des sourdines chez les cuivres, par exemple, qui sont des ustensiles, des outils qu'on n'avait pas encore vraiment au 19e siècle. On en avait un petit peu, mais qui étaient beaucoup, beaucoup, beaucoup moins répandus que maintenant, et surtout beaucoup moins complexes et performants. Et clairement, les différentes sourdines des trompettes, des trombones, des cors auxquels on peut avoir accès aujourd'hui ont littéralement ouvert une nouvelle famille d'instruments. On peut maintenant faire rivaliser dans un pianissimo dans l'aigu une trompette avec la flûte, avec la bonne sourdine, et on peut créer des relais comme ça qui sont quasiment inaudible, si ce n'est pour quelqu'un de très très spécialiste qui aurait vraiment la partition sous les yeux ou qui la connaîtrait par cœur. Donc il y a un vrai rapport à ça.
0: Mais si je comprends bien ce que vous dites, c'est que la palette du 21e siècle est tellement plus riche pour un seul instrument que celle que Mahler pouvait avoir, que finalement vous avez objectivement presque besoin de moins d'instruments pour rendre le même nombre d'effets qu'il pouvait.
1: Alors, je ne me permettrai pas de pousser le raisonnement jusque-là. J'entends la réflexion, je vais juste la pondérer un tout petit peu. Ce que je dis, c'est que en voulant être vraiment le plus fidèle possible à ce compositeur que j'adore, aujourd'hui, en 2025, je dispose de plus de moyens qu'il n'en avait à l'époque, lui. Mmh. Ça ne veut pas dire que la version se substitue et qu'elle remplace la première ou qu'elle serait mieux ou moins bien, pas du tout ce genre de considération. En revanche, si j'avais été Schoenberg, j'aurais pas du tout pris le même parti pris parce que je n'aurais pas eu les mêmes moyens techniques dans lesquels piocher.
0: Robin Melchior, sur cette tension possible qu'induit l'idée peut-être de la phénoménologie de Husserl, qu'il y aurait une tension entre l'intuition que vous pouvez avoir envers une œuvre et puisque par exemple l'analyse technique vous en fait faire, et que ces deux rapports à l'œuvre sont pas forcément ajustés d'avance, comment est-ce que vous en débrouillez quand vous abordez une œuvre ?
2: Ben, je rejoins un peu Benjamin sur le contexte en fait du travail qui doit être effectué. La destination de l'œuvre, le projet qui l'englobe, si c'est quelque chose qu'on fait pour soi, si c'est quelque chose qu'on fait pour un concert en particulier, pour un public en particulier. Moi, je sais que j'ai pas mal d'occasions aussi d'envisager des projets de manière pédagogique. Avec Benjamin, on travaille notamment avec les orchestres démos, etc. Ça oblige forcément à avoir une pensée complètement différente quand on réduit ou quand on adapte du répertoire pour que ce soit un public de type pédagogique des enfants ou un public empêché par exemple qui n'a pas du tout l'oreille ouverte à ce genre de répertoire et à qui il faut permettre d'accéder à ça. Donc forcément le travail d'arrangement, de réduction, de transcription peut être l'objet justement de rendre ça plus accessible aussi. Et puis pour le jeu instrumental évidemment, quand on a un orchestre de jeunes de premier cycle, et typiquement une œuvre de Beethoven ne va pas pouvoir être jouée telle quelle et va devoir être adaptée pour ça. Donc là c'est un exemple extrême d'une certaine manière, mais même avec des orchestres amateurs d'adultes ou avec des orchestres professionnels, selon l'effectif, selon le projet, c'est peut-être un peu, comment dire, une réflexion un peu simple, mais même par rapport au temps dont on va disposer pour monter les projets aussi, il va falloir aller peut-être plus à l'efficacité dans la manière d'envisager l'adaptation. Et ça, c'est valable à tous les niveaux, quoi, quel que soit le degré de transcription de l'œuvre en question. Voilà, je sais pas si je réponds à la question, mais.
0: Bah, je vais vous y faire répondre encore peut-être par une autre porte. Mm-hmm. Effectivement, pour les besoins d'un projet de la chorégraphe Dominique Brun, vous vous êtes attelé à une œuvre bien connue qui s'appelle le Boléro de Ravel et qui précisément est un thème qui est repris par un instrument, puis un autre, puis un autre, puis un autre. Et tous ces instruments, vous n'en avez pris quasiment aucun et vous avez refait votre Boléro avec très peu d'instruments, 6 plus 5 heures.
2: Oui, alors en fait c'était là aussi une commande, donc ça ce n'était pas mon idée à l'origine, mais quand elle m'a été proposée j'ai trouvé ça assez amusant. C'est pourquoi je me suis lancé dans cette aventure qui était mine de rien assez difficile, même voire très difficile, puisque le Boléro de Ravel c'est un orchestre symphonique de très haute densité, on va dire. Alors que effectivement les instruments que j'avais, le chœur de 16 choristes et les instruments n'étaient autres que deux percussionnistes pouvant jouer un peu ce que je voulais, un harmonium, deux cymbaloms et un piano mécanique. Et ça c'est l'effectif en fait de la version 1919 des Noces de Stravinsky, et le projet part de là en fait. Le projet était de faire cette adaptation du Boléro dans l'effectif des Noces, puisque l'idée était de faire un spectacle autour de la chorégraphe Nijinska, et du coup de mettre les deux œuvres en regard. Et donc il a fallu procéder à cette réduction extrême. J'ai fait un gros travail préparatoire en fait pour ça, où en fait si je me souviens bien, il y a 18 itérations je crois du thème dans le Boléro. Ou 14, enfin bref.
0: Et vous n'aviez pas 18 instruments. Donc,
2: bah alors voilà, ouais. Donc il y avait de toute manière des tours de passe-passe à effectuer pour varier les plaisirs. Et un peu comme le disait Benjamin tout à l'heure, avec un seul et même instrument, on peut ruser pour obtenir différents timbres. Alors avec une sourdine pour la trompette par exemple, mais avec des jeux, des registres pour un harmonium, voilà, selon qu'on met le quatre-pieds, huit-pieds, le jeu de flûte, le jeu de basson, on obtient des timbres différents. Et alors c'est vrai qu'à l'échelle d'un orchestre, bah, si on mettait un harmonium qui change de registre, ça va pas faire une grosse différence de timbre, mais à l'échelle d'un effectif aussi réduit, bah dès qu'on va changer en fait le registre, ça va faire une grosse différence. Et tout l'enjeu finalement, c'est d'essayer de transcrire, enfin de réduire le spectre, ou plutôt d'augmenter le spectre des possibles avec le peu d'instruments qu'on a, pour que la moindre petite différence qui à l'orchestre peut paraître minime, bah ici devient d'un seul coup prépondérante, et jouer avec cette espèce de compresseur de timbre qu'on a à disposition pour transformer un effectif gigantesque en quelque chose de beaucoup plus petit, tout en gardant le contraste. Quoi.
0: C'est déjà que c'est une œuvre répétitive dont ne changent que les couleurs. S'il n'y a plus la variété des couleurs, c'est encore plus répétitif.
2: Effectivement.
0: Ouais. Donc vous avez fait une sorte de sudoku.
2: Oui, alors c'est ça, tout à fait. Avant de commencer à écrire, j'ai fait un énorme sudoku en me disant qu'est-ce que j'ai à disposition, quelles sont mes ressources, qu'est-ce que je peux faire, qu'est-ce que je peux aller chercher avec mes connaissances, avec ce que je connais des instruments. En plus, c'est des instruments pour lesquels j'avais pas spécialement l'habitude d'écrire. Par exemple, le cymbalum, j'ai un peu découvert l'instrument. Enfin, j'avais écrit une ou deux fois pour ça, mais rapidement. Et là, il a fallu traiter l'instrument avec un peu plus de connaissances, quoi. Pareil pour l'harmonium. Enfin, voilà, c'est des instruments. Alors, le piano mécanique, pour le coup, là, il y avait quelque chose d'assez, on va dire, intéressant. Et puis, qui a permis d'utiliser. Moi, le piano mécanique a été un peu le centre de mon travail, parce que comme c'est un instrument qui peut jouer les 88 touches en même temps si on le programme pour ça, comme si on avait 5 ou 6 instrumentistes qui jouaient en même temps, y avait comme une forme de. Je pense que dans mes souvenirs, j'ai vraiment travaillé sur une espèce d'accumulation de ce du minimum de ce que je pouvais mettre au piano jusqu'au maximum de ce que je pouvais mettre au piano, et ça a pas mal jalonné le travail pour une espèce de cohérence de timbre globale, chose que j'ai fait aussi pour le chœur en voyant les différents timbres, que ce soit ténor, basse, alto, soprano, à 1, à 2, à 3, à 4, dans quel registre, jusqu'où je peux monter, est-ce que quand j'associe les deux, etc. Et toutes les configurations, comme vous dites, ça faisait un espèce de grand sudoku, et avec un maximum de configurations. Alors après, l'aspect purement, on va dire, esthétique, musical de la chose, peut-être un peu discutable. N'empêche que je trouvais que par rapport à finalement l'exercice de style que Ravel proposait déjà à la base, qui était, comme il le disait lui-même, un espèce d'exercice d'écriture, un exercice d'orchestration, même si bien évidemment on sait tous que c'est bien plus que ça, mais c'est un peu comme ça qu'il présentait l'œuvre aussi. Là, ça n'était pas contre-indiqué finalement. Le geste lui-même était presque dans la lignée de ce qu'est le boléro aussi, quoi.
0: Et voici ce que ça donne avec Mathieu Romano à la tête de Chœur Aedes et des quelques musiciens de l'Orchestre Les Siècles.

0: Et vous avez aussi joué avec bouche ouverte, bouche fermée. En gros, ça voulait dire bouche ouverte, ça fait basson, bouche fermée, ça fait clarinette. Non, c'est quand même pas.
1: Non, c'était plus une histoire de volume.
0: Oui, parce qu'il fallait gérer le crescendo.
1: Voilà, c'est ça.
0: Structurant
1: donc,
0: qui fait le climax.
1: Les premières itérations plutôt bouche fermée, demi-fermée, ouvert. Le fait d'utiliser des voyelles O ou A, tout ça, forcément, ça ouvre aussi la perception, sans forcément que la nuance soit plus importante. Donc, c'était autant de petites choses que j'ai pu utiliser pour. Varié plaisir, et c'est vrai que bon, bah, dans un extrait comme ça, on s'en rend pas forcément compte, mais en partant, en fait, voilà, l'idée c'était de mettre l'auditeur ou l'auditrice en hypnose, et puis que la mayonnaise monte, encore une fois, avec ce compresseur que j'avais à disposition, quoi.
0: Benjamin Garcia, vous êtes attelé à la deuxième symphonie de Mahler, alors même que Mahler prescrit pour la section des cordes le plus large contingent possible. Vous vous ramenez avec vos 12 cordes et vous faites quand même la deuxième symphonie. Et en plus, vous faites Urlicht, ce moment vocal.
2: Alors, je précise que je n'ai fait que Urlicht.
0: Ah, d'accord.
2: De la deuxième symphonie, pour l'instant. Ouais. Encore une fois, tout est affaire de contexte, et quand Mahler exprime le plus large possible, il faut savoir que souvent, alors pour la deuxième symphonie, je ne l'ai plus en mémoire exactement, mais par exemple pour la troisième et pour la sixième, on sait qu'il a fait fusionner deux orchestres de deux villes voisines, et quand on regarde finalement les effectifs des orchestres de l'époque, on s'aperçoit qu'on n'est pas non plus...
0: C'était pas si volumineux que ça. Ouais.
2: Bah, ils étaient moins volumineux que comme on les joue maintenant, en réalité. Alors, il y a plein de choses qui s'expliquent là-dedans. C'est que, évidemment, bah, l'organologie des instruments n'était pas la même, notamment chez les vents. Moi, je le vois pour avoir fait beaucoup de projets avec les siècles, notamment le disque sur Titan. Effectivement, les cordes en boyau ont quelque chose de percussif, qui projette beaucoup plus que les cordes modernes. Et à l'inverse, les vents ont quelque chose de plus feutré, et notamment les cuivres qui se dissimulent beaucoup mieux dans les lignes de cordes. Donc tout ça est à prendre toujours avec beaucoup de pincettes, puisqu'il y a un contexte là-dedans.
0: Et voici donc ce Urlicht chanté par Ambroise Inbré avec la Mahlerienne Camerata sous votre direction. C'est enregistré le 4 juillet 2018 au Corégie d'Orange.

0: Cécile Renaud, vous venez de faire paraître un livre intitulé « L'épopée au temps de Berlioz » des éditions Le Passage, qui est un collectif que vous avez dirigé, et on y trouve les Troyens de Berlioz, qui donc est une des épopées. Et alors, pour revenir à notre thème de la réduction, les Troyens est un lieu où Berlioz s'est auto-réduit, on peut dire ?
1: Alors oui, c'est extraordinaire, mais en effet, la seule partition de piano qu'on ait de Berlioz, c'est celle qu'il a réduite, là pour le coup, de son orchestre des Troyens. Vous savez peut-être que Berlioz n'était pas un grand fanatique du piano, il n'en jouait pas, mais là...
0: Parce qu'il était guitariste.
1: Hein. Il était, ouais. Guitariste, flûtiste, le piano, il appelait le kaléidoscope musical, il n'aimait pas trop. Il n'a jamais écrit pour le piano, sauf pour les Troyens, pour des raisons très pratiques, parce que sa partition était énorme. Il voulait absolument la faire donner à l'opéra ou au théâtre lyrique, quelque part en tout cas, il n'y arrivait pas, et donc pour convaincre les directeurs de l'opéra, il fallait qu'il apporte une partition et qu'il montre qu'il puisse, pas la jouer lui-même, mais qu'il puisse en tout cas montrer cette partition, une partition qu'il pouvait transporter. Il y a un autre intérêt de cette réduction, parce qu'on peut l'appeler vraiment comme ça, on n'est plus chez Liszt là, c'est que quand, alors Berlioz a commencé par écrire sa partition d'orchestre et de voix, bien sûr, de son grand opéra, et puis il s'est mis à la réduction pour piano, à la version chant piano, si je peux dire, et en travaillant la version chant piano, il a retravaillé le manuscrit orchestral et pour voix. Donc c'est vraiment un travail d'aller et retour entre la partition orchestrale et la partition pour piano, où on voit, même s'il n'aimait pas le piano, le travail de réduction lui a permis de retravailler sa partition d'orchestre. Donc c'est vraiment une partition intéressante, même si ça n'a rien à voir avec l'orchestre, évidemment. Ça l'est aussi parce que c'est un épisode assez intéressant dans sa carrière d'écriture, c'est qu'il travaillait beaucoup avec une immense cantatrice de l'époque qui s'appelle Pauline Viardot à l'époque où il voulait faire monter les Troyens, la sœur de la Malibran d'ailleurs, et Pauline Viardot l'a aidé à écrire certains passages de sa partition de piano, pas d'orchestre, mais de piano, parce qu'elle connaissait mieux et qu'elle connaissait bien les voix, évidemment. Et donc, elle l'a aidé, et sur le manuscrit qu'on a eu la chance de pouvoir faire acheter comme trésor national par la BNF, sur le manuscrit chant piano, qui est réapparu il y a une dizaine d'années, on a la main de Pauline Viardot. Et là, c'est quelque chose quand même très rare dans un manuscrit.
0: C'est-à-dire qu'elle a corrigé Berlioz,
1: Pas corrigé, elle a écrit. Alors, je ne sais pas comment il faisait. Probablement, il lui passait sa partition un soir. Elle travaillait, elle la lui rendait. C'est à une époque où il y a une correspondance extrêmement dense entre Pauline Viardot et Berlioz, où ils travaillent ensemble. On voit, elle lui donne des conseils. Et donc, probablement, il lui a passé sa partition un moment. Et elle a écrit tout un passage. Je pense que c'est dans les Troyens à Carthage. Mmh. Et donc voilà, c'est aussi un manuscrit, une version chant piano pour cela, très importante et intéressante, parce que c'est très rare dans un manuscrit de trouver deux mains, surtout à l'époque de Berlioz. C'est ses manuscrits autographes, c'est lui qui écrit. Et là, tout à coup, on reconnaît, si on compare avec des manuscrits de Pauline Viardot, c'est son écriture.
0: Ah oui, c'est donc comme c'est, ça qu'on a été amené à pouvoir identifier.
1: On a identifié sa main.
0: C'est
1: à la BNF, on a identifié sa main en comparant avec des manuscrits de Pauline Viardot qu'on avait par ailleurs. Oui.
0: Pauline Viardot, grâce à qui d'ailleurs on dispose du manuscrit de Don Giovanni aussi.
1: Mais oui,
0: à
1: absolument,
0: la BN,
1: c'est elle qui en a fait don à la bibliothèque du conservatoire à l'époque. Oui. Et la bibliothèque du conservatoire est devenue partie intégrante des collections historiques de la BNF. Et donc, Don Giovanni est à la BNF, oui, au département de la musique.
0: On a consacré l'épisode de Vénéré de Métaclassique à Pauline Viardot. Et alors, vous disiez que, même sans avoir lu Husserl, pour le coup, Berlioz, en changeant d'échelle, redimensionne les informations qu'il a à disposition de sa propre œuvre et on arrive à corriger sa partition orchestre après.
1: Oui,
0: et comment on le sait ça ?
1: Alors on le sait parce qu'il le dit. Il y a une grande correspondance de Berlioz et il tient pas un journal, c'est pas son truc, mais en tout cas il mentionne presque quotidiennement au moment où il écrit sa version pour piano, il écrit à ses sœurs, en particulier à sa sœur, et il dit voilà, je suis en plein dans la version pour piano, c'est un sacré travail pour moi, mais ça me permet de retourner à la version pour orchestre et de corriger des fautes que j'aperçois en faisant le travail de réduction.
0: On va écouter un extrait de ces Troyens, La mort de Didon, avec la mezzo Lucille Richardot et Tanguy de Villancourt au piano.

0: transcrire une pièce vocale, c'est encore un autre exercice, Benjamin Garzia. Toujours pour les Corridges d'Orange, vous avez réduit les quatre derniers leaders de Richard Strauss.
1: Alors, bien, dans le contexte des quatre derniers leaders, il y a effectivement quelque chose qui... Il y a un sujet qui arrive, c'est l'effet de masse de l'orchestre par rapport à la voix.
0: Mais oui.
1: C'est-à-dire que, comme c'est un orchestre extrêmement dense, extrêmement massif, et que Strauss a cette écriture, même dans les passages lents, une sorte de fulgurance comme ça qui menace à tout instant en fait, d'exploser, c'est une œuvre qui est très difficile à diriger, très difficile à équilibrer dans sa figure originale. Donc il y a effectivement un rapport à la voix, dans l'équilibre des voix. Je fais une toute petite incise pour revenir sur la huitième de Mahler qu'on a évoquée tout à l'heure. Pour moi, il y a un facteur très intéressant sur cette symphonie, puisque Mahler disait que toutes les autres symphonies qu'il avait écrites avant étaient un prélude à celle-ci. Et pourtant, elle a été donnée qu'une seule fois. Pourquoi ? Parce qu'il l'a écrite dans les dispositions que l'endroit, le lieu et le contexte de la première réclamaient, c'est-à-dire un hall immense, un événement extrêmement populaire et médiatique à la fois. Je suis absolument convaincu que s'il avait vécu 10 ans de plus, il aurait revu sa partition en rétractant un tout petit peu les effectifs. J'ai beaucoup de théories là-dessus, beaucoup d'arguments, mais on n'aura pas le temps ce soir. Mais il se trouve que voilà, je suis absolument certain que de toute façon, il n'y avait pas d'autres salles de concert disponibles pour accueillir l'effectif original. Et c'est vrai que maintenant, on a un côté comme ça à voir presque, je dis « on », c'est un « on » impersonnel, on va dire, parmi la communauté des mélomanes et des musiciens, une vision assez péjorative dans certains cas de la réduction, comme quoi ça va être forcément squelettique, comme quoi ça va être forcément un appauvrissement en fait du matériau de base. En l'occurrence, chercher à jouer absolument cette symphonie à 1000 et quelques dans une salle qui fait 2000 places, pour moi il y a une forme d'absurdité aussi là-dedans, c'est-à-dire que la salle en question ne peut absolument pas emmagasiner la masse sonore qui va s'en dégager, et ça pose un problème dans le choix des voix. Je reviens sur votre question.
0: Sur les, ouais,
1: puisque sur les notamment dans les solistes, alors chez Strauss, la voix qui est nécessaire à chanter les quatre derniers leaders est avant tout choisie pour les élans lyriques dont elle peut faire preuve. Mais dans la symphonie de Mahler dont on parle, on en vient en fait à prendre des chanteurs et des chanteuses, notamment pour les parties de soprane 1, quasiment des chanteuses wagnériennes. Alors que clairement c'est une partie de soprano coloratour lyrique, voire dramatique, je suis parfaitement d'accord, mais qui est censée quand même avoir la fraîcheur d'aller faire sonner des contrutes sur la toute fin de la symphonie quand on s'est époumonné pendant une heure et demie à passer derrière un orchestre immense. C'est une redistribution des cartes très intéressante. Dans le cadre des leaders, on avait effectivement ça. Mais en solutionnant l'aspect de dimension de l'orchestre, on a complexifié les parties orchestrales elles-mêmes, tellement bien que je m'étais fait gronder par certains de mes musiciens qui me disaient bon, une fois mais pas deux celui-là, parce qu'effectivement après on en arrive à des parties totalement extrêmes, notamment pour la petite harmonie.
0: C'est-à-dire archi-virtuose.
1: Archi-virtuose, qui n'arrête jamais, qui passe du grave à l'aigu, de l'aigu au grave, de très fort à un solo extrêmement piano. Voilà, c'est très virtuose en soi.
0: Bien. On va se quitter avec le premier de ces derniers leaders interprété par Vanina Santoni et donc la Mahlériane Camerata que vous dirigez, Benjamin Garzia. Merci beaucoup. Merci Robin Melchior, merci Cécile Le Reynaud et merci au public venu au salon Marguerite Long de la bibliothèque Lagrange-Fleuret écouter cette émission en live.

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0: Écoutez donc, Anita vous conte une histoire, mais que pas créable.
2: Ah, mais tu es pas créable.
3: Mais tu es pas créable.
2: Mais tu es pas créable.
4: Et pour te meuvra.
0: Mais tu es pas créable dans le CAC Sud 22.
5: Une école dans Graudoué. Tu savais-tu que sur Menhor, ou pour y être plus percy à Saint-Brice-en-Coglès, il y a un endroit mais tu es pas créable pour les siens tchérus de physique, de jeux ou corps de drôlerie. Sa canon, le Rocheux Porta. Un heureux pour vivre un massacre de cœur oué, pareil comme si tu serais un poussou en craudoueux dans un châté pour de vrai. Et ce pour prix de 50 jours niaou. Au programme, des visites du châté ou des actes pour une pourmenerie en ensevelge. Et figure-t-il que n'y a même des barassia ou à s'avoler dans les airs. Partout où tu regardes, il y a du cadre drôle et des personnages de physique qui sont à t'espereux. Tu peux tous jeter des PIC pour apprendre à concrouiller ta budget ou bien faire des mêlées pour ancrer ou de le monde. En plus de là, semble qu'il y a un caberneau. 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
1: Pourquoi les Anglais roulent-ils à gauche ? Cela provient du Moyen-Âge, voire de périodes plus anciennes. L'homme, se déplaçant à cheval, portait une épée. Épée qui était suspendue au côté gauche des cavaliers. Ceci pour la saisir aisément de la main droite. Aussi, pour que leur épée ne se choque pas lorsqu'ils se croisaient, ils ont pris l'habitude de circuler à gauche. Et, en cas de danger, il était plus facile de la sortir. Cette tradition s'est perpétuée dans le temps chez les Anglo-Saxons, mais également dans les usages du chemin de fer, y compris la SNCF, où les trains roulent à gauche. Mais alors, pourquoi les Français et le reste des Européens roulent-ils à droite ? Mystère.

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1: Bonjour à toutes et à tous. Quand on parle d'écologie populaire, impossible de ne pas parler d'éducation. Mais au fond, comment apprend-on à connaître, comprendre et protéger le vivant? Et surtout, qui sont celles et ceux qui transmettent ces savoirs? Des questions qu'on posera dans quelques minutes à la sociologue Marie Jacquet, spécialiste de l'éducation à l'environnement à Aix-Marseille Université. Car derrière cette notion, les approches sont multiples. Diffusion de savoirs scientifiques et naturalistes, sensibilisation à la protection de l'environnement ou encore découverte du vivant comme levier d'émancipation. Et sur le terrain, ces formes d'apprentissage prennent vie à travers une grande diversité d'acteurs. Depuis 30 ans, le site du Moulin des Princes à Pont-Scorff dans le Morbihan en est un exemple particulièrement parlant. Un lieu où se croisent associations et structures engagées dans l'éducation à l'environnement, toutes animées au départ par une même question, comprendre pourquoi le saumon, espèce emblématique du Scorff, disparaît. Et comment le protéger? Alors avant de retrouver Marie Jacquet, je vous propose de prendre la direction de Pont-Scorff. Un reportage signé Garance Diaconu pour Radio Balise avec Mathieu Lelevier, Nicolas Jeannot, Axel Béréza et des élèves de l'école de Quévin.
2: Ici, on est sur le Scorff, un petit fleuve côtier de 75 km de long. Et on est juste à la fin de l'estuaire, à 15 km de la mer, de la rade de l'Orient. Le pont neuf, ici, qui est devant nous, c'est la porte d'entrée et de sortie. En fait, le passage obligé des poissons qui voyagent. Donc on a évidemment le poisson symbole du Scorff, qui est le saumon.
3: Vous verrez, bande de curieux.
2: Alors moi je m'appelle Mathieu Lelevier, j'ai une cinquantaine d'années, je suis impliqué associativement au bord des rivières.
3: Je mets juste les pieds dans la rivière.
2: Depuis que je suis tout petit, je vais à la pêche, j'ai commencé à 6 ans. Et la pêche pour moi ça n'a pas été seulement prendre du poisson, ça a été vraiment un vecteur de découverte et j'ai envie de dire surtout de liberté. J'ai appris à connaître ce milieu, à m'y sentir bien aussi, c'est essentiel. Et à partir de là, y a quelque chose qui surgit, c'est aussi d'essayer de comprendre comment ça fonctionne.
4: On va pêcher ?
3: Tu vas voir.
5: Moi, c'est Axel Béréza, je suis éducatrice à l'environnement pour les rivières de Bretagne dans le Morbihan et principalement autour de l'Orient.
3: On touche pas mon matériel.
5: Le programme aujourd'hui, ça va être du coup des animations des petites pêches avec deux écoles de Quévin, donc pour découvrir tout ce qui est petite faune du Scorff, donc tout ce qui est petites bêtes, insectes. Ça va être justement un peu, alors pas tous, hein, mais quand même une base de la nourriture des jeunes saumons. Donc c'est ce qu'on essaie aussi de faire comprendre aux enfants, parce qu'on voit, c'est important pour la faune un peu plus grosse du cours d'eau et également pour la qualité du cours d'eau.
3: On va pêcher. Et à votre avis, on va pêcher quoi?
6: Des poissons et tout ça.
3: Alors le but, c'est pas de pêcher des poissons.
7: Un crabe.
3: Est-ce qu'on va trouver des crabes?
8: Non.
3: Pourquoi?
9: Parce que ça vit dans la mer.
3: Ça vit dans la mer, et là c'est quoi?
10: Un fleuve.
3: Oui, c'est une... Le Scorff, et du coup le Scorff c'est une...
11: Rivière.
3: Une rivière, c'est plus gros qu'un ruisseau. Et du coup dans cette rivière, quelle est la différence avec la mer? C'est comment l'eau de la mer?
12: Salée.
3: C'est salé. Et du coup l'eau de la rivière elle est comment?
13: Sale.
3: Alors non, elle est pas sale.
13: Sucrée.
3: Pas forcément.
13: Sucrée.
3: Non, elle est pas sucrée. C'est quoi là? Quand l'eau elle est pas salée, on dit qu'elle est comment?
14: Amère.
3: Salée. Non, quand elle est pas salée, on dit qu'elle est... C'est pas un goût.
15: Nature.
16: Elle est pas salée.
17: Qu'elle est nature.
3: Elle est...
18: douce.
3: Elle est douce.
5: CM1, CM2, en général, on commence déjà à aborder les thématiques de l'importance de ces petites bêtes, parce que c'est des petites bêtes qui sont bio-indicatrices, donc elles indiquent la qualité d'un cours d'eau. Donc si on en trouve certaines, c'est très chouette, ça veut dire que le cours d'eau est pas trop pollué, moins pollué, et il y en a certaines qui sont complètement tolérantes, donc qu'on va trouver même dans un cours d'eau plutôt pollué, et ensuite on peut leur poser la question, bah, d'où est-ce que peuvent venir les pollutions autour du site où on pêche, et voilà. Après on est vraiment sur de la sensibilisation et de la prise de conscience de ce qu'il peut y avoir, mais pas de culpabilisation.
8: Si les enfants de la côte apprennent que le saumon c'est un poisson migrateur, qu'il y a autre chose que la sardine, le maquereau, parce qu'ils sont très orientés face à la mer, que toute cette population comprenne que la rivière c'est un lieu de vie pour des espèces qui ont autant le droit de vivre que nous, d'accord, et qu'il faut leur laisser le choix de vivre eux aussi, ils ont le droit de vivre, nous on a le droit de vivre aussi, hein, c'est tout à fait vrai, il faut pouvoir leur laisser leur place, il faut faire en sorte qu'ils les apprennent, qu'ils connaissent, prennent connaissance de leur environnement, parce que sans ça, on va perdre beaucoup de choses. Moi je m'appelle Nicolas Janot, je suis assistant ingénieur à l'INRAE, Institut National de Recherche pour l'Alimentation et l'Agriculture. Alors moi, j'ai été recruté pour la lancer en 94. On a capturé les premiers poissons en 94 ici. Donc vous voyez, ça fait quelques années qu'on suit les populations et au grand désarroi de voir les stocks se casser la figure ces dernières années.
2: Le monde des pêcheurs, et parmi ces pêcheurs, une première association qui est née donc sur les bords du Scorff, la PPSB, qui est l'ancêtre d'Eau et Rivières de Bretagne. Ces pêcheurs-là se sont posés les questions, parce que c'est les premiers témoins. Pourquoi tout d'un coup on prend moins de saumon? Avant c'était abondant, donc en fait on est là dans les années 70, années 90 donc la station, et depuis en fait un petit peuple de l'eau entre guillemets qui est là, différentes associations, différentes structures, puisqu'il y a aussi des structures qui sont présentes au bord du Scorff et qui malheureusement, j'ai envie de dire, continuent à se poser des questions, puisque la situation n'est pas au mieux.
8: On a pu prendre jusqu'à 300-400 saumons par pêche à la ligne de saumon de printemps sur les fin des années 60 sur le Scorff. Très rapidement, on est descendu à des quantités de l'ordre de quelques dizaines dans les années 80. Et pour finir, aujourd'hui, on a terminé avec moins d'une dizaine chaque année, voire certaines années zéro saumon de printemps. Ce qui se passe aujourd'hui, c'est que le changement global de la température pour le saumon, elle a accéléré en termes de processus de réchauffement, et que ça, par le passé, on l'a jamais vécu. Et on est en train de le vivre.
2: Alors, je vais prendre votre trouée. Je vais amener ça au cas où, parce que je cherche partout.
10: En fait, on a besoin de tout ce qu'il faut pour marquer... Pour marquer les poissons. Et la particularité d'aujourd'hui, c'est que c'est le premier jour, parce qu'on a remis en piège, en route le piège que hier. Donc on a un peu de matériel aussi à prendre.
8: Alors là, on a le démarrage de la dévalaison des smolts. On en a eu ce matin qui commence à partir, donc on en a eu à la station. De manière à estimer, pour pouvoir estimer le flux de smolts qui dévale, on a mis un piège amovible, un premier piège qui est mis au moulin du Leslé.
10: Ils sont gros, ceux-là.
2: Une dizaine, je pense, à peu près, de ce que j'ai vu.
11: Ça a attrapé une fureur.
8: Le festival saumon est né de la station. Il y avait un chercheur qui avait ramené l'idée de faire une fête autour du saumon.
2: Une des animations des premiers festivals, c'était le relevé de cage, où en fait les gens venaient donc se retrouver autour de cette station et voyaient des saumons sortir de l'eau, entre guillemets, être remis à l'eau, bien entendu. Le festival saumon, c'est un ovni, ou un ofni, un objet flottant, on va dire, puisque volant, né au bord du Scorff, né de la volonté de faire découvrir et perdure dans ce sens-là, au sens où la fête existe, mais en pendant, on a toujours ce côté de vouloir encore parler du saumon, des problématiques qui y sont liées. On va avoir aussi de l'éducation à l'environnement, puisque le principe même, c'est que tous les acteurs, pendant une semaine, se mettent à disposition d'une école. Là, ça a été le cas pendant les 3 ans. Donc là, c'est carrément 150 enfants qui profitent pour la fin de l'année scolaire d'une découverte du milieu qui est pourtant souvent au pied de chez eux.
13: Ah, elle est sortie, allons voir ça.
14: Ah, on dirait un poisson.
13: C'est un poisson.
14: Ah, voilà.
16: Montre.
14: Ah, c'est quoi ce truc? C'est quoi ce que t'as pêché?
13: Attention, pas marcher. Ah bah, vous le dire. Hein.
8: Aujourd'hui, par mesure de précaution, la pêche a été fermée. Les mesures sont, a priori, vont jusqu'en 2029. On reprendra les températures de tous les observatoires sur le score pour voir si on réouvre de manière partielle la pêche sur une des franges du poisson, soit le castillon, soit le saumon de printemps, ou les deux. Mais ça, ce sera à voir comment les populations résisteront à ces menaces marines.
14: Un
16: lézard,
14: c'est pas un
16: serpent.
17: Alors
14: pose-toi de ta bassine. Oui.
16: C'est quoi?
17: Je sais pas.
14: On dirait un lézard.
17: Une anguille.
14: Une anguille, oui, une anguille.
17: Attends. C'est pas la saison des anguilles.
14: Ouais, c'est bien.
17: C'est
14: ça.
17: Quoi ça?
14: Une anguille.
17: Non, ça peut pas être une anguille, c'est pas un saison.
14: Ouais, mais
17: les gars,
14: quand même. Les gars. Une anguille, les gars.
17: Elle est où?
1: Voilà pour ce reportage au Moulin des Princes à Pont-Scorff. Et pour aller plus loin, on revient sur ces questions d'éducation à l'environnement, leurs évolutions et les enjeux qu'elles soulèvent aujourd'hui avec Marie Jacquet, sociologue à Aix-Marseille Université. Elle est au micro de Garance Diaconu de Radio Balise, votre radio locale basée à Lanester.
5: Bonjour Marie Jacquet.
18: Bonjour.
5: Vous êtes sociologue et enseignante à Aix-Marseille Université et un de vos sujets de recherche, c'est l'éducation à l'environnement. Vous avez notamment travaillé sur le contexte dans lequel elle s'est développée en France. Alors à quel moment l'environnement est-il devenu un enjeu éducatif en France?
18: En fait, l'éducation à l'environnement, s'est développée en France surtout à partir des années 1980 et plus spécifiquement au cours des années 1990. En puisant dans deux traditions, une première qui est celle donc de la protection de la nature et des milieux qu'on appelle naturalistes, c'est-à-dire des milieux qui s'intéressent à la connaissance des espaces naturels et des écosystèmes, et puis une origine de l'éducation à l'environnement qui va puiser davantage au sein des milieux de réflexion sur la transformation des pratiques éducatives, notamment au sein de l'éducation populaire, mais aussi de toutes les mouvances aussi des nouvelles éducations type pédagogie freinée, Montessori, à partir des années 70-80, qui vont connaître un certain développement. C'est-à-dire que l'éducation à l'environnement, elle est vraiment le fruit de cette rencontre entre des traditions naturalistes et puis des mouvances éducatives ou politiques aussi, qui vont puiser dans l'écologie politique des années 70-80, parce que toutes ces nouvelles éducations, elles étaient aussi incluses dans toutes les réflexions issues de 68, pour faire vite, qui étaient comment transformer nos sociétés, et l'éducation était un des enjeux politiques majeurs de ces transformations. Et donc l'éducation à l'environnement, à partir des années 80-90, va progressivement se construire au sein d'un milieu associatif en France essentiellement, pas du tout au sein des structures scolaires, très peu.
19: Quand on regarde du côté des subventions qui financent les actions d'éducation à l'environnement aujourd'hui, beaucoup d'appels à projets mentionnent comme objectif le changement de comportement des individus. Pourtant, quand on se réfère aux études qui sont menées par exemple par l'Observatoire des inégalités, le constat il est frappant. Le mode de vie des ménages les plus riches participe bien plus au réchauffement de la planète. Est-ce que ces enjeux d'inégalité sociale sont pris en compte dans l'éducation à l'environnement ?
18: Alors, en ce qui concerne les inégalités sociales face à l'environnement, je vais passer par les pratiques dites éco-citoyennes. On va commencer là-dessus, c'est-à-dire que on a publié plusieurs articles sur ces pratiques dites éco-citoyennes de participation à la réduction, on va dire, des dégradations ou des pollutions écologiques, notamment par le tri des déchets, par toutes ces pratiques extrêmement normalisées, qui sont en fait le résultat non pas de l'action militante des associations d'éducation à l'environnement ou protection de la nature, mais qui sont le résultat des politiques publiques. Qu'on avait montré à une époque, le tri des déchets n'est pas une solution écologique, c'est une solution économique de transformation d'une pollution liée à la société de consommation, liée à l'augmentation de la productivité de nos sociétés, et donc de la transformation de ce déchet en nouvelle matière première permettant de recréer de l'emballage et de recréer du déchet et donc de maintenir un niveau de croissance et de consommation, etc. etc. Donc il y a une logique dans les politiques dites écologiques, dans les politiques publiques, qui n'est pas une logique ni écologique ni sociale. Et ensuite, il y a effectivement l'idée qu'il faudrait faire peser sur l'individu la responsabilité des solutions. Donc là aussi, il y a tout un processus à la fois idéologique et politique de déplacement de la responsabilité, c'est-à-dire qu'à l'individu devrait revenir de développer des pratiques qui soient des pratiques réparatrices par rapport à la dégradation de l'environnement, sans forcément effectivement mettre en cause le système qui pourtant est responsable de la dégradation structurelle des milieux naturels, qui est le système de développement capitaliste. Donc l'éducation à l'environnement, dans ce contexte-là, historiquement, elle a eu du mal à se situer, c'est-à-dire que les associations, à un moment, pour pouvoir financer aussi le maintien de leur activité, parce qu'elles se sont aussi professionnalisées, bon, c'est une autre histoire. Elles ont beaucoup intégré et elles ont été financées pour assurer la mise en œuvre de ces politiques de tri des déchets, de traitement de l'eau, etc. etc. Et elles ont été les vecteurs de discours et de pratiques qui étaient des formes de normalisation économique du rapport à l'environnement.
19: Et donc ça passe par l'animation d'ateliers où on va parler de gestion de l'eau, de gestion de la pollution ?
18: Tout à fait. C'est-à-dire que, par exemple, si on prend sur la gestion de l'eau, puisque vous aviez un exemple sur eau et rivière, sur les associations de protection de la nature et ce qui ont souvent été ensuite des associations d'éducation à l'environnement comme eau et rivière, par exemple, sont des associations qui ont beaucoup lutté pour la préservation des milieux, souvent contre l'État, souvent contre les pollueurs, c'est-à-dire les industriels ou des agriculteurs, et donc qui ont construit un rapport un peu de force et obtenu des choses, notamment des réglementations, etc., etc. Et puis il y a eu une période où ces rapports un peu de force se sont transformés en cohabitation, on va dire, avec d'un côté l'État qui va de plus en plus intégrer dans ses politiques publiques ces enjeux environnementaux et qui va s'appuyer sur le tissu associatif pour les mettre en place, parce que le tissu associatif avait aussi une expertise dans la matière. Et donc effectivement, ça va se traduire par des pratiques pédagogiques où on va montrer l'intérêt de faire une station d'épuration pour dépolluer l'eau, etc. Ce qui en soi n'est pas forcément un problème, mais si on était dans une logique purement écologique ou naturaliste, l'idéal, ça serait qu'il n'y ait pas de polluants dans l'eau. Ce n'est pas de créer une station d'épuration qui, en plus, par ailleurs, n'épure pas toujours très bien. Donc, en fait, ça a déplacé l'enjeu du discours et des pratiques des associatifs sur des enjeux de politique publique. Et ça, ça a été un voilà, et ça a embarqué d'une certaine façon le milieu associatif d'éducation à l'environnement dans des pratiques davantage orientées justement sur les éco-gestes, sur les pratiques individuelles, ce qui était relativement peu le cas dans les années 80-90, dans ces milieux-là, où c'était beaucoup plus de la découverte de la nature et tout ce qui allait autour, quoi.
19: Et pour conclure, pour vous, ce serait quoi les enjeux pour l'éducation à l'environnement aujourd'hui ?
18: Déjà, je pense qu'il y a un travail un peu réflexif à faire sur les contenus des programmes scolaires qui traitent de ces questions-là. C'est-à-dire que j'ai fait un petit travail d'analyse de ces contenus, notamment au collège et au lycée, donc c'est en géographie, SVT, etc. Et donc on a des contenus dans lesquels, alors d'abord qui sont très abstraits, qui ne sont pas du tout en prise avec des enjeux locaux. C'est la ville durable, le changement climatique. Donc on a des grands enjeux qui ne sont pas du tout ramenés aux pratiques locales ni aux enjeux locaux écologiques, qui peuvent être d'ailleurs différents d'un endroit à un autre, d'un lieu urbain à un lieu rural, etc. Donc il y aurait peut-être un travail un peu réflexif de la part des enseignants, voire des enseignants accompagnés des milieux associatifs sur ce contenu pédagogique. Ce qui peut être aussi très marquant, c'est le fait que, en tout cas au sein de l'institution scolaire, le nombre de sorties, alors pour des questions de moyens, pour des questions aussi de cadrage réglementaire qui font que depuis un certain nombre d'années, c'est très compliqué de sortir les élèves de l'école. Et donc de retrouver quand même ce lien avec ce qui faisait l'essence de l'éducation à l'environnement, c'est-à-dire aller découvrir l'extérieur, je pense que ça serait une piste intéressante à creuser en s'appuyant sur l'histoire de cette pratique, justement. Et bon, certaines expériences existent autour de créer des jardins dans la cour de l'école, par exemple, pour retrouver un petit peu un maniement, enfin en tout cas un rapport un peu matériel à la terre, des choses comme ça, mais c'est pas du tout pareil non plus. Voilà.
19: Merci beaucoup Marie Jacquet. Je le rappelle, vous êtes sociologue et enseignante à Aix-Marseille Université.
18: Ben, je vous en prie.
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0: Pourquoi
1: les chats peuvent-ils dormir en plein soleil? Nous les avons tous enviés un jour, ces chats étirés au soleil, les yeux clos, qui dorment à pattes fermées, placides et heureux. Raison pour laquelle les tigres, les panthères, les lions et les chats sont appelés félins, du latin felis, qui signifie heureux. L'être humain n'y parvient pas. Alors, comment les chats font-ils pour s'endormir en pleine lumière? Tout simplement en fermant leurs paupières. Parce que, sous leurs paupières, celles que vous voyez fermées, les chats disposent d'une deuxième paire de paupières. Celles-ci se ferment comme un rideau de théâtre à la verticale. Ainsi, plus aucun rayon lumineux ne passe.

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Le dodo, c'est terminé. Je suis presque prête et ça va beaucoup mieux. Je mets mon Shetland rouge ou bien mon Shetland bleu ?

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1: Il est 17h.
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8: Vous savez pas? 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Alors, avec Carolina, nous sommes rencontrés tous les deux en 2010.
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0: soirée à tous. Vous êtes à l'écoute des radios associatives bretonnes, Radio Kreisbreiz, Radio Brodjonette, Radio Active, Radio Balise, Radio Transistor et Radio Boa. Nous sommes en direct des Vieilles Charrues, premier jour de direct dans l'Algeco qui nous sert de studio et qu'on nous a gentiment mis à disposition pour ces directs que nous allons vous préparer aux petits oignons avec une belle bande autour des micros et de la table de mixage. On va commencer par dire un bonjour à Anne de Radio Kreisbreiz.
1: Bonjour à tous, bonjour à toutes, chers auditeurs, chères auditrices, sans oublier les autres. Et oui, une édition chaleureuse.
0: Évidemment.
1: Pour ne pas dire caniculaire. Évidemment, placé sous l'égide d'une thématique des cercles polaires, ça nous rafraîchit pas plus les idées.
0: Brandy de Radio Balise, salut Brandy.
2: Salut à vous, chers auditeurs, auditrices, comme l'a bien dit Anna, ma collègue. On n'oublie personne, donc personne non binaire, intersexe, pour ne citer que.
0: Bien vu. Clément de Radio Brodjonette, salut Clément.
3: Hello. Comment ça va?
0: Ça va très bien. Et puis Nico qui est à la table aussi de mixage et qui est en train de faire le son pour nous ce soir, pour vous aussi ce soir.
4: Et ben salut à toute la planète et aux autres.
0: Et aux autres. Et puis on va retrouver aussi Garance de Radio Balise.
5: Bonjour.
0: Et Garance, je crois que on va commencer par un petit moment philo avec une petite phrase philosophique que tu as pu entendre hier.
5: Il n'y a rien de nouveau, ça a juste été oublié. Alors à votre avis, de qui est cette phrase? Est-ce que vous avez une petite idée autour du plateau?
1: C'est quelqu'un qui était programmé hier.
0: Oui.
2: Une star américaine,
5: par exemple.
1: Est-ce qu'elle a fait un saut dans une bouteille géante gonflable dans la foule?
5: Tout à fait.
1: C'était Katy Perry.
5: Cette phrase est de Katy Perry. Bon, c'est peut-être pas elle qui l'a écrite. En tout cas, elle l'a projetée pendant son concert hier. Pendant 1h45, elle a évolué donc dans une scénographie entre voyage dans l'espace, mise en scène d'un jeu à base d'intelligence artificielle et bouteille plastique géante. Katy Perry a aussi diffusé sur les écrans de Glenmore plusieurs phrases. Je vous en ai sélectionné un petit florilège. « Don't be a pick me, be a pick yourself », qu'on pourrait traduire par « choisissez-vous, vous », plutôt que de vouloir être choisi par les autres. « Use AI as a tool », utiliser l'intelligence artificielle comme un outil. Ou encore donc cette phrase qui dit que rien ne serait nouveau, mais juste oublié. Et juste après, elle lance ça. Pas ça, mais plutôt
0: pas ça.
5: Vous avez sûrement reconnu cette musique emblématique du début des années 2000, la tectonique. Bon, au-delà du fait que ses tubes les plus connus à Katy Perry soient en effet sortis dans les années 2000, c'est très malin de sa part d'y faire référence, car les années 2000 semblent bel et bien de retour. On le voit dans les friperies, on le voit sur les réseaux sociaux, la mode est au Y2K, et la programmation des Vieilles Charrues n'y coupe pas. Parmi les artistes programmés, il y en a beaucoup dont j'avais les CD et que j'écoutais sur ma radio quand j'étais enfant, donc Katy Perry, mais aussi Mika ou encore Vanessa Paradis. Après, il y a aussi les éternels, hein, comme Gims, dont les morceaux actuels sont encore hyper écoutés par les enfants. Bon alors, tous ces artistes, nous on les recevra pas dans nos émissions spéciales Vieilles Charrues pendant ces trois jours. Par contre, nous allons recevoir des artistes que vous ne connaissez peut-être pas encore, car c'est une des particularités des Vieilles Charrues. Sur les scènes de Glenmore, Graal, Kerouac et Guernic se croisent des superstars comme des nouvelles voix. Et aujourd'hui, vous aurez déjà l'occasion d'en entendre quelques-unes. Clément, c'est quoi le programme?
0: Eh bien, le programme de ce soir, eh bien, on va avoir le duo techno militant de la Teuf. C'est Jasmine Note Jaffar. Brandy nous parlera eh bien, du premier show drag qui a retrouvé tout le week-end du côté eh bien, des Vieilles Charrues. Et puis, dans quelques instants, nous aurons Léa Digua, ou Digua, je ne sais pas comment on dit son nom de famille. Elle est compositrice, bassiste et chanteuse de Ne rangez pas les jardins, qui sort juste de scène. Et puis on écoutera aussi quelques morceaux, mais on va commencer bien cette émission par retrouver Lise qui, elle, est à l'accueil des artistes au sein des Vieilles Charrues. Bonjour Lise.
6: Bonjour,
0: et bienvenue.
6: Bonjour à tout le monde, merci beaucoup.
1: Et oui, au hasard de nos pérégrinations, on a l'occasion de rencontrer plein de copains, de copines, de copaines, même pour paraphraser les nouveaux philosophes sociétaux. Je vous ai promis en réunion d'équipe à 13h, je vous trouve quelqu'un de l'orga. Je sais pas qui, mais ça viendra. Et pendant des années, on faisait la part belle aux vieux mecs qui, heureusement, étaient là à la création des charrues. Mais aujourd'hui, il y a aussi plein de jeunes nanas qui ont un peu le power et qui le font bien. Et Lise ne s'est pas fait prier pour venir parler avec nous dans le micro. Il y a une particularité, Lise, c'est que ce n'est pas ta première édition et que tu as déjà tâté de plusieurs postes au Charrues.
6: En effet, tout à l'heure, on s'est croisés un peu par hasard et je me suis fait happer en disant « Ah, est-ce que tu veux venir parler à l'émission de 18h ?» J'ai dit « Ok ». Et alors non, moi du coup, je pense que c'est la cinquième année que je viens au Charrues. Au début, je venais en tant que plutôt pro, parce que du coup, dans la vraie vie, en dehors du festival, je suis chargée de production dans une asso, dans le centre Val-de-Loire, plus précisément le Loir-et-Cher.
4: Quelle asso ?
6: L'asso Figure Libre, qu'organise notamment le festival Rocomotive, avec qui les Charrues sont pas mal en lien. Enfin, chaque année, il y a des pros d'ici qui viennent chez nous, et du coup, l'inverse se produit aussi. Donc, j'ai découvert en arrivant là-bas les vieilles Charrues, j'étais jamais venue avant. Et puis, à partir de la deuxième ou troisième année, je ne sais plus, je me suis incrustée un peu en bénévole plateau à Guernic. Du coup, la scène du chapiteau dont vous parlez tout à l'heure. Et du coup, c'était super chouette parce que moi, ça m'a appris plein de nouvelles choses. C'était quand même un petit pas de côté par rapport à mon métier de chargée de production.
5: Qu'est-ce que ça a changé pour toi ?
6: Ça m'a appris plein de choses. Du coup, on est moins en lien avec toute la préparation d'accueil des artistes, mais ça m'a appris plein de choses plutôt techniques, de faire tous les changements de plateau. Je sais pas, juste par exemple monter une batterie. Je savais pas du tout faire et donc j'ai appris il y a 2 ou 3 ans ici à faire ça. Et j'aimais trop rester sur le côté de scène et tout, checker si tout va bien aussi. Et donc il y a l'équipe plateau qui font tous les changements de plateau, qui enlèvent les instruments, les chaises, les praticables. Et il y a de l'autre côté de la scène l'équipe plutôt son. Son retour, du coup, qui font ce qu'on appelle le patch, c'est brancher tous les câbles en fonction d'un document technique qui est donné au préalable. Et du coup, j'ai découvert ça aussi, j'avais filé la main là-dessus, c'était super cool. Et cette année, j'ai rencontré l'équipe de la ficellerie, comme ça aussi.
5: Qui est en charge de la programmation de Guernic.
6: C'est ça, qui a un peu la délégation de la gestion aussi des loges et tout ça. Et cette année, du coup, je me suis dit que j'allais plutôt faire accueil artiste avec eux, donc de l'autre côté du petit chemin qui sépare l'équipe technique et l'équipe accueil artiste. donc pareil, c'est plus proche de mon métier, de mon vrai métier, on va dire. Mais comme on est plusieurs, on est beaucoup de bénévoles quand même, chacun a ses petites tâches, ça se répartit entre accueillir les artistes, préparer les loges, répondre à toutes leurs interrogations. C'est quelque chose qui est quand même assez important parce que c'est un peu les premières interfaces aussi que les personnes programmées voient, donc c'est super important d'arriver sur une bonne note, on va dire.
1: Et toi, tu sens une différence dans ton rapport avec les artistes entre le fait de les avoir d'avoir fait du backline, un peu de la régie l'année dernière, et cette année d'être un peu leur nounou, et est-ce que tu sens une différence dans ton rapport avec les artistes?
6: Je ne saurais peut-être pas encore trop dire, comme notre scène elle ne jouait pas hier, oui. Et qu'aujourd'hui ça a commencé un petit peu tranquillement aussi, et donc je n'ai pas forcément été en lien direct, j'ai surtout été en lien pour la promo, d'où le fait qu'on se soit croisés tout à l'heure. Mais je sais pas trop. Je pense que peut-être quand on est à la technique, ça, on parle vraiment que de technique ou quoi, ça va pas beaucoup plus loin. Après, c'est des chouettes moments aussi, et ça fait partie également de l'accueil dans des bonnes conditions. Quand on est bien reçu en technique, en général, après ça déroule aussi. Les gens sont rassurés en arrivant, et en fait, ça compte énormément aussi. Mais du coup, hâte de voir le reste du week-end pour vivre ça.
5: Vous recevez combien d'artistes là en tout pendant le festival sur la scène Guernic?
6: Je pense qu'il y en a. Alors aujourd'hui, il y en a 4. Il y a 4 groupes, il me semble. Ouais, c'est ça. Donc je pense 4 4 par jour. Après, il y a le Fesnoz aussi, qui, du coup, il y a plusieurs artistes qui s'enchaînent assez rapidement. Mais là, de tête, je saurais plus de te dire précisément.
5: Et vous êtes combien à travailler là en accueil ?
6: Je pense qu'on est. Alors, il y a deux personnes un peu plus référentes. Je pense qu'on est une petite douzaine, je dirais, sur l'accueil loge, quoi.
5: Peut-être que tu peux expliquer aussi c'est quoi la spécificité de cette scène, la scène Guernic, dans le festival des vieilles charrues.
6: Ouais, bah je pense que c'est un peu, c'est du coup la prog est plutôt orientée musique traditionnelle et du coup il y a à la fois des, en vrai je pense que pour les connaisseurs connaisseuses des groupes un peu de quand même tête d'affiche de niche et tout, mais ça reste aussi un endroit où les gens peuvent venir se laisser surprendre. Et en vrai, souvent, je pense que quand on a la curiosité de venir, après, on y revient parce que c'est vraiment une trop bonne ambiance.
5: Puis aller sous un petit chapiteau
6: et
5: aussi.
6: Oui, carrément.
1: Et c'est aussi la première scène que croise le public en arrivant sur le site. Moi, je pense par exemple au Kraken Consort qui jouait l'année dernière le samedi après-midi en ouverture de site. Le public rentre et d'un coup découvre une musique classique irlandaise écossaise du 17e siècle, je résume hein, mais voilà, c'est vraiment ça dans les grandes lignes. Aux vieilles charrues, est-ce que les gens pensent voir ça? Je suis pas sûr.
5: Et ils viennent peut-être pas pour ça, mais par contre, ça peut les surprendre.
1: Et les gens se font cueillir et s'arrêtent. Et du coup, arrivent en retard au concert qu'ils étaient venus voir. Et ça, c'est la magie de l'espace Guernic.
6: Il y a toujours du monde, j'ai l'impression, en tout cas.
1: Oui.
6: Alors, encore plus quand il pleut, parce que c'est le seul endroit abrité, mais.
1: Ça, c'est et cette année, c'est le seul endroit ombragé.
6: Ouais.
1: Donc, ça marche, c'est tout le temps gagnant.
6: Voilà.
5: Est-ce que tu peux nous dire un petit peu qui on va voir sur cette scène là alors ces prochains jours?
6: Ce soir il y a notamment Super Parquet, il y a Cocagne, je crois que ça se prononce comme ça.
1: Cocagne.
6: Ouais. Et Lovana également. Le reste du week-end, je me souviens plus forcément de tête. Il me semble qu'on accueille aussi un truc surprise qu'il faut pas dire du coup parce que c'est une surprise.
1: Et ce serait pas Céline Dion quand même.
6: Je ne dirai rien. Je laisse planer le doute. Voilà, mais en tout cas, il n'y a que des super trucs. Et pareil, moi aussi, je ne connais pas forcément tout. Et du coup, j'aime bien faire un petit tour quand même devant la scène pour me laisser aussi pour profiter des concerts.
5: S'il y a des gens qui nous écoutent et qui aimeraient bien rejoindre l'équipe bénévole des Vieilles Charrues l'année prochaine, comment ça s'est passé? Comme pour toi, comment est-ce qu'ils peuvent prendre parti à cette équipe?
6: Il me semble que tous les ans, il y a un appel à bénévoles par le service bénévole des Vieilles Charrues. Je ne saurais pas trop dire les temporalités. Il me semble que pour le plateau à Guernic, c'est un peu particulier. C'est beaucoup de personnes, il y a une dizaine de personnes, plutôt des jeunes qui sont en formation et ça ressemble un peu à un espèce de stage. Donc c'est Mona qui est à la régie technique de Guernic qui cherche un peu des personnes. Et donc voilà, ça se fait plutôt de bouche à oreille ou un peu par elle fait des petits repérages sur les autres festivals aussi sur lesquels elle travaille. Et puis côté loge, je pense que pareil, via le formulaire bénévolat, on peut tout à fait s'inscrire.
4: Il y a un groupe que tu attends particulièrement, toi, sous la scène Guernic d'ici dimanche?
6: Moi, je pense que... du coup, un peu mauvais élève, parce que c'est un groupe que j'ai déjà vu et que j'ai même accueilli dans la salle laquelle je travaille à Vendôme, mais c'est Super Parquet ce soir. Il me semble que ça joue en dernier, vers minuit, un peu tard. Mais j'ai trop hâte de les revoir. Et en plus, ils sont adorables, du coup... ça compte double.
5: Ouais, et puis si tout se passe bien, normalement, vous pourrez aussi entendre leur interview demain dans l'émission donc de 18 à 19 qu'on fera.
4: Big up à Guirec qui est sans doute actuellement en train de faire l'interview pour cette heure qu'on vous proposera demain. Pardon, Anna, tu voulais...
1: Non, je t'en prie. Et ce que je voulais dire aussi, c'est qu'on notera, je disais un peu en clin d'œil, qu'on a beaucoup donné les années précédentes la parole parole aux hommes qui font les charrues aussi. Et cette année, on donne la parole aux filles. Et toi-même, tu cites les gens qui travaillent. Et puis finalement, il y a deux noms d'autres femmes qui ont des postes importants qui arrivent dans ce que tu nous racontes. Et ça y est, la parité, c'était More Women on Stage. Ça, c'était le mot de l'année dernière.
5: Et backstage.
1: Ouais, et backstage, évidemment. Mais finalement, je crois que c'est acté. J'ai l'impression que le pari était lancé et puis il est gagné.
6: C'est en bon courant.
5: D'ailleurs, petite actualité concernant More Women on Stage, mais elles se sont fait voler toute leur merch. Là, je crois que c'était aujourd'hui ou hier, donc il y a peut-être un élan de soutien là, qui va être demandé dans les jours à venir. Donc n'hésitez pas à aller suivre leur travail. Il me semble que c'est une association, More Women on Stage. Mais en tout cas, vous pouvez peut-être voir leur suite et leur t-shirt sur les scènes et puis aussi du coup en backstage des festivals et des concerts où vous allez.
4: Et il est 18h15, je rappelle aux auditeurs, auditrices et les autres qui nous écoutent actuellement, et bien sûr Radio Kreisbrereis, sur Radio Broadjonette, Radio Boa, Radio Transistor, évidemment, Radio Balise, voilà, j'allais oublier Radio Balise, et tant d'autres, donc des radios associatives de la Corlab, la coordination des radios locales et associatives. On est en direct avec Lise, donc de l'accueil artiste de la scène Guernig. Lise, on va sans doute dans quelques minutes te laisser rejoindre tes collègues et continuer ton bénévolat auprès de la scène Guernig. Un grand merci à toi d'avoir été avec nous et nous avoir présenté en tout cas ce job.
6: Et pas de soucis, merci beaucoup à vous.
1: Et de fait, on va travailler avec toi tout le week-end, donc on n'a pas fini de se croiser.
4: Oui.
1: On pourra faire un fil rouge et vous donner des infos sur la temporalité et la vie de Lise pendant les charrues 2026.
6: On fera des checkpoints. Pour tes fans.
1: Merci beaucoup.
4: Merci beaucoup, Lise.
6: Et de rien, bonne émission.
4: Et on va poursuivre dans quelques instants avec Ne rangez pas les jardins. Léa va nous rejoindre dans quelques minutes. On va prendre le temps, nous, d'écouter un morceau et on va essayer de la trouver déjà.

0: Et sans se réveiller de ne ranger pas les jardins à l'instant, qu'on a eu l'occasion d'aller voir tout à l'heure, puisque Léa sort de scène il y a quoi, 10 minutes maintenant.
1: Oui, voilà, c'est ça.
0: Bonjour Léa et bienvenue.
1: Bonjour, merci.
0: Donc, ne rangez pas les jardins, une formation costa-armoricaine. Vous êtes trois, la musique est plutôt folk, psychédélique. Est-ce que tu peux nous parler un petit peu de ce projet qui a déjà 2 ans et surtout peut-être les premières sensations, là, en tout cas, ou les premiers retours que tu peux nous faire après ce set?
1: Oui, alors du coup, les premiers retours sont bons. On a passé un super moment. Après, c'est vrai qu'il y a... C'est très intense quand c'est la première fois qu'on joue sur une scène aussi grande, dans un festival comme ça. En sachant que moi, c'était mon rêve depuis toujours de jouer au Vieille Charrue parce que j'ai grandi au lycée Diwan ici. Donc ça a fait encore plus sens et ça résonne encore plus chez moi, je pense, que chez les autres membres du groupe. Et du coup, oui, Ne rangez pas les jardins, c'est un projet qui a 3 ans maintenant.
0: Ok, pardon.
1: mais c'est pas grave. Et en fait, on est accompagné depuis le tout début par la SMAC de Saint-Brieuc, Bonjour Minuit, qui nous a énormément porté, énormément fait rencontrer aussi des professionnels, quoi. Et c'est grâce à eux qu'on en est, je pense, là aujourd'hui, parce que ils ont eu confiance en nous, quoi. Et du coup, c'est hyper. Comment dire ? Ça fait du bien, quoi, de quand on joue des morceaux et qu'on sait pas, et qu'en fait on sait que c'est un milieu tellement dense, en fait, c'est que comment on va réussir nous à en vivre. Et là, on en arrive à un moment où voilà, c'est il y a de l'intérêt pour le projet. On rentre en production mutualisée l'année prochaine, en partenariat du coup entre Bonjour Minuit, le Sioux à Morlaix et l'Hydrophone à Lorient, salle dans laquelle on a joué grâce au label Charrue. Il y a quelques mois.
0: Donc ça veut dire quoi, production mutualisée? C'est-à-dire que vous allez jouer dans ces salles-là, ou il va y avoir encore de l'accompagnement en fait, de la part de ces salles à différents endroits?
1: Oui, voilà, la production mutualisée, c'est un dispositif d'accompagnement par les 3 salles où en fait ça combine action culturelle, développement du projet, et il y a aussi un accompagnement phono, dans le sens où on est programmé dans les salles en fait qui nous accueillent. Donc ça, c'est super, parce que tu as l'occasion de faire la première partie d'artistes que t'as jamais rencontré, quoi. Donc, enfin, première partie ou pas d'ailleurs, mais voilà.
2: Et ça, c'est peut-être réexpliquer aussi le contexte donc, dans lequel vous jouez, c'est promo Label Charrue 2026. Oui. Et est-ce que c'est ça qui a fait justement qu'il y a d'autres choses qui sont rendues possibles, et notamment cette production mutualisée? Est-ce que tu dirais que ça a été un petit peu un tournant dans la professionnalisation ou dans la mise en réseau de Ne rangez pas les jardins dans...
1: Oui, je pense que c'est un tout. En fait, on a eu la chance d'être Label Charrue cette année, et c'était vraiment exceptionnel. C'est une expérience incroyable que je souhaite à tout groupe émergent. Sincèrement, on a été accompagné de manière grandiose depuis la rencontre avec Jean-Jacques et Jeanne jusqu'à maintenant. Et en fait, là, je me rappelle que Hélène, du coup, la programmatrice de Bonjour Minuit, nous a dit bon, là, c'est le moment, on enchaîne, quoi, pour que, voilà, il y a encore une étape de passer pour nous.
0: Je lisais aussi, donc c'est un article qui est sur Radio France, hein, sur FIP, que toi aussi tu t'es senti plus légitime à faire ta musique avec des girl camps. Est-ce que tu peux nous parler de ces girl camps où ce sont des camps pour faire de la musique entre femmes, entre filles et personnes non genrées aussi?
1: Oui, en fait j'ai participé à un girl camp à Bonjour Minuit avec des femmes costa-armoricaines qui avaient envie de découvrir plus entre de la relation entre elles et la musique, ou bien qui cherchaient à se professionnaliser. Et en fait, du coup, on rencontre des professionnels qui nous aident par exemple à faire une setlist, à comprendre quelle est l'architecture musicale des différents métiers, des corps de métiers, parce que quand on arrive dans cette industrie là c'est très complexe et dense. Ou bien aussi une ingé son qui nous a appris à patcher et à faire notre fiche technique correctement pour que on gagne en crédibilité, qu'on puisse aussi parler avec le vocabulaire adapté. Voilà. Et du coup, effectivement, ça donne des outils à des personnes qui sont peut-être un peu ou invisibilisées, ou qui n'osent pas forcément demander.
2: À qui on n'a pas transmis les codes aussi, peut-être, quel langage.
1: Oui, voilà. Exactement. C'est exactement ça. C'est... En fait, on ne nous a pas expliqué, quoi. Du coup, mais bon, on apprend tous les jours.
0: Vous êtes passé par plusieurs salles jusqu'à ce rendez-vous aujourd'hui. Voilà, comment ça s'est passé, cette petite tournée aussi avec les différents groupes dans le cadre des labels Charrues.
1: Oui, d'accord. C'était super. En fait, ça fait comme on se retrouve toutes les semaines à jouer dans des contextes très très confortables dans lesquels on n'avait jamais. C'est la première fois de notre vie qu'on enchaînait des dates aussi sur des grandes scènes avec des conditions techniques pareilles. Du coup, ça aide aussi à roder le show, à savoir où on va, comment on s'approprie le plateau, la scène. Et en dehors, ça crée des affinités, des amitiés, des liens qui sont très forts, parce que c'est ça le concept de colonie, quoi. Vraiment, on est en train de vivre quelque chose d'intense ensemble, et du coup on se soutient mutuellement, et c'est vraiment super.
2: Et est-ce que le fait de pouvoir jouer aussi justement sur des dates aussi rapprochées, tu sens que ça vous a permis peut-être de passer un cran peut-être de vitesse justement pour de progression, d'amélioration, de pouvoir plus travailler en fait, parce qu'entre Hydrophone, là où j'avais pu vous voir, et Les Vieilles Charrues par exemple, j'ai l'impression que toi t'es monté encore dans un cran d'intensité dans ta voix et dans ta présence sur scène, quoi, où là tu cries peut-être aussi un peu plus, enfin je sais pas si tu vois ce que je veux dire.
1: Oui, si, totalement, ça te fait prendre confiance en toi aussi, savoir où sont tes limites, ou qu'est-ce que tu peux dépasser, vers quoi tu peux aller travailler ensemble aussi. On a fait une super résidence au 6x4 grâce au label Charrues, et du coup ça aide à s'accaparer la scène en fait aussi, et te dire que là pendant 45 minutes c'est ton espace et t'en fais ce que tu veux. Faut réussir à se l'approprier, la notion de jouer devant je sais pas combien de personnes, et de dire c'est chez moi et je fais ce que je veux, c'est pas...
2: Et alors toi, qu'est-ce que t'as envie de faire de cette scène? Comment t'as envie de te l'approprier?
1: Oui, je pense que l'exploration vocale et gestuelle, pour moi, elle est vraiment pas encore aboutie. Je pense que je peux aller encore plus loin. Et on a aussi envie de travailler une scénographie pour que les gens rentrent encore plus dans l'univers un peu particulier et bizarre.
0: Elle était chouette déjà aujourd'hui.
1: Oui, ouais, carrément. Du coup, on a travaillé ça aussi, le mapping derrière l'écran. Du coup, ça aide en fait le spectateur à voir vers où on veut aller, tout simplement.
2: Est-ce que tu peux peut-être, donc là on a pu entendre un de tes morceaux, mais est-ce que tu peux aussi peut-être présenter justement toi au niveau de... Tu disais, t'as envie de mettre les gens dans une ambiance un peu bizarre, mystérieuse. Comment est-ce que ça se traduit musicalement?
1: Du coup, moi j'aime bien créer des textures. Enfin, ensemble on va chercher justement la dynamique, les choses très éloignées les unes des autres pour pour essayer de traduire au mieux les émotions, les paroles qui sont quand même dans l'urgence. Enfin, c'est quelque chose de très aussi organique, ce que je raconte. Et la musique, c'est quelque chose, ça s'imbrique en fait, je pense, assez. On essaye de faire en sorte que ça s'imbrique correctement les deux, que ce soit pas trop éloigné l'un de l'autre, que ça crée un ensemble.
2: Tu devais citer quelques références qui nourrissent la musique de Ne rangez pas les jardins, nos auditeurs, auditrices, qu'est-ce que tu dirais?
1: Moi j'ai eu un coup de cœur pour un groupe anglais là récemment qui s'appelle Mary and the Junkyard, qui pour moi va aussi chercher l'éloignement pour créer quelque chose de cohérent en fait, et ça je trouve que ça se retrouve pas forcément tout le temps, et je le citerai ce groupe là je pense.
0: Et est-ce qu'il y a des choses, il y a un côté très 70s aussi un petit peu dans l'approche, en tout cas 70s psyché, dans l'approche de Ne rangez pas les jardins. Est-ce que t'as des références? Moi j'ai pensé un peu à Yves Simon aussi à un moment donné, je sais pas si c'est des choses qui...
1: Ça c'est des artistes incroyables bien évidemment que j'ai écouté, je sais pas si c'est moi qui apporte cet aspect 70s à Ne rangez pas les jardins. Je pense que c'est plutôt les musiciens qui m'accompagnent et qui créent avec moi la musique genre Louis par exemple, le guitariste, c'est lui qui apporte toutes ces sonorités là je pense.
2: Et toi, qu'est-ce que t'apportes alors comme influence?
1: Moi je suis arrivée, j'ai rencontré Louis avec une guitare voix, et du coup vraiment j'étais dans un univers folk très très ancré, et du coup je pense que c'est le mélange de ces univers là qui a réussi à créer quelque chose de dans cet ordre là.
0: Alors je rappelle aux auditeurs, auditrices qu'on est en direct des Vieilles Charrues 2026 sur Radio Craze, Braise, Transistor, Radio Balise et Radio Boa. On est avec Léa de Ne rangez pas les jardins. On a vu une bonne partie du concert avec Garance tout à l'heure, et on a vu aussi le show progresser au fur et à mesure du show. La petite frustration moi que j'ai eue, c'est qu'on montait, on montait, on montait, on montait, et clac, le show s'arrête, j'avais une envie d'aller un peu plus loin. Est-ce que il y a d'autres morceaux encore qui vont aller un peu plus loin, où le set va s'allonger ou...
1: Du coup, c'est super déjà que tu aies envie d'en entendre plus. mais oui, c'est en cours de travail. On est en train de développer l'univers encore plus en longueur. En fait, on est en train d'écrire des morceaux et c'est l'idée de normalement sortir un album courant 2028. Donc voilà, c'est la prochaine étape.
2: Parce que là, déjà cette année, il y a un EP qui est sorti en mai, il me semble.
1: Oui, c'est ça.
2: Amours oubliés.
1: Oui, des amours oubliés, ouais.
2: Est-ce que tu peux nous le présenter un peu?
1: Du coup, c'est un EP 5 titres qu'on a sorti fin mai, qui rassemble des morceaux qui nous étaient chers, je pense, et aussi complètement en lien avec l'identité de Neuranger Palerdin. Donc je pense que pour nous, on a eu besoin aussi de sortir ces morceaux-là pour pouvoir s'en dégager, aller chercher plus loin, faire autre chose aussi, parce que du coup, sinon on reste vraiment affilié à cette identité-là, et c'était important pour nous de voilà, lâcher pour après pouvoir explorer plus.
2: Mais on voit qu'il y a certains morceaux aussi où il peut y avoir des petites textures électroniques qui commencent aussi à se mettre, enfin à s'imprégner. Est-ce que c'est quelque chose que vous avez envie d'avantage chercher, creuser?
1: Alors j'avoue que pour l'instant on n'a pas trop débriefé sur la question, mais c'est vrai que la touche un peu vocodeur apportée par le synthé, c'est surprenant, je pense.
2: Bah, c'est une rencontre entre folk, années 70 et vocodeur, c'est vrai que c'est pas tous les jours qu'on entend ça.
1: Puis lui il apporte super bien avec énormément d'énergie, et du coup ça fait du bien aussi de avoir et entendre. Et oui, bien sûr, enfin la recherche de texture, elle va être dans les deux sens, je pense.
2: Ah, merci beaucoup Léa d'être venue au micro des radios associatives.
1: Merci à vous de m'avoir invité.
0: Et on invite évidemment les gens à écouter Ne rangez pas les jardins et les découvrir en live. On revient dans quelques instants et puis ce sera au tour de Brandy pour parler du show drag.

0: Voilà un nouvel aperçu de Sans se réveiller, de Ne rangez pas les jardins. On vous invite vraiment à découvrir cette formation en live. Il y aura sans doute plein d'autres dates à retrouver donc en Bretagne. Cette année, aux Vieilles Charrues, il y a un show drag. Et il va être tout le week-end, tout au long du week-end. On va pouvoir découvrir ce show à différents endroits, je crois. En tout cas, il y a Brandy de Radio Balise qui, elle, a été rencontrée les personnes qui s'occupent de ça. Est-ce que tu peux nous en dire davantage, Brandy?
1: Oui, alors, comme tu l'as si bien dit, Clément, donc c'est une grande première dans le festival Les Vieilles Charrues. Vous avez bien entendu, donc c'est le plus grand festival de Bretagne qui accueille enfin la culture drag sur ses terres. Et évidemment, moi qui suis une grande fan de show drag et de culture queer, je ne pouvais pas rater ça. Donc j'y suis allée vers 14h30 pour l'un des shows et honnêtement, ça m'a fait un bien fou. Voir ça ici sur ce festival entouré de milliers de festivaliers venus pour toute autre chose, j'ai trouvé ça très très fort. Et pour vous faire vivre un peu ce moment, je vous ai ramené un petit peu de son d'ambiance qu'on va écouter tout de suite en plein cœur du show, avec des rires, de la musique, de l'énergie de la foule. C'est très beau à voir et à entendre.
2: À partir du moment qu'on est en drag, c'est le soir. Amen. Mesdames, messieurs, amis non binaires, on y va. Agile de France. Donc, s'il vous plaît, un tonnerre d'applaudissements, quelqu'un qui va nous faire un hommage à ses sœurs drag queen, alors que lui-même est drag king, demande un tonnerre d'applaudissements pour Tropical Storm.

0: Voilà donc pour vous ambiancer un petit peu avec Whitney Houston. Et donc ça, c'était le passage de Tropical Storm. Et d'ailleurs, puisqu'on parle de Tropical Storm, j'ai aussi pu rapidement échanger avec lui.
1: Ça va faire maintenant 2 ans, bientôt 2 ans, et maintenant 2 ans, on va dire, en septembre.
0: T'arrives à en vivre ou c'est un peu compliqué?
1: Alors, en vivre, c'est très compliqué pour l'instant, mais je vais dire que c'est dans un de mes projets. On va dire que je gagne ce qu'il me faut pour complémenter mon chômage. C'est un projet qui date un peu, je vais dire maintenant, là j'ai 28 ans, ça date depuis mes 20 ans. Et avant j'étais intéressé par la ballroom et le drag, parce que bah, je suis très vintage. Essence. J'ai commencé par la ballroom, donc là ça va faire mes 3 ans de ballroom. Et après j'ai fait, mais il faut que je fasse du drag aussi, c'est en regardant les drag kings américains, c'était mon rêve. C'était évident et genre je pouvais pas rêver mieux maintenant parce que je fais partie des deux scènes.
0: Est-ce que t'as des artistes que tu veux voir, que t'as déjà vu, que tu aimerais trop voir?
1: Alors, bien sûr, Aya, genre, of course. Y a Piche aussi que j'ai adoré voir. J'ai pas pu voir le concert parce qu'on était en train de se préparer, mais j'ai vu les répètes et c'était une dinguerie. Gims aussi, qui a enflammé hier soir, c'était incroyable. Et Maureen Soon, là, j'ai trop hâte. Et je trouve que représenter des artistes qui nous ressemblent, c'est une dinguerie. En tant que personne noire, un festival breton, moi, je m'y attendais pas, vraiment. Donc, c'est une dinguerie, vraiment.
0: Tu pourrais nous raconter un petit peu ton show de ce soir? T'étais stressée et comment t'as senti la scène? Comment t'es ressentie?
1: Alors, moi, j'étais stressée parce que j'avoue que c'est Whitney Houston. C'est une artiste racisée qui est très, très connue, qui a fait tellement pour plusieurs communautés. Et aussi, c'est une légende des lip-syncs de drag. Et j'étais là en mode, faut pas que je me rate. Je me suis dit, ça fait 2 mois que je prépare ce lip-sync. Et quand on m'a invité pour Les Vieilles Charrues, j'ai fait, c'est maintenant, c'est là. Et sur scène, j'étais super stressé. Et ensuite, je me suis relâché parce que franchement, il fallait vivre l'expérience. Donc, je suis super content. Un mot à rajouter, je dirais, ça fait extrêmement plaisir. En tant que personne diverse, vraiment de pouvoir vivre des expériences comme ça, parce que c'est la première année en festival. Vraiment, c'est la première fois que je vais à un festival et je trouve, je suis vraiment quelqu'un qui avance qui me ressemble, parce que j'ai, voilà, je sais pas comment expliquer, mais genre cette année, on est super bien accueillis, le festival est super bien, la programmation est super bien, elle est diverse, elle est variée, donc vraiment profitez. Et si jamais vous avez le temps et si jamais vous passez par Brest, le 24 juillet, je serai là-bas et je vais envoyer le feu comme d'habitude.

0: on l'a dit la dernière fois, on l'a dit hier, on est vraiment ravis d'être accueillis par les Vieilles Charrues aujourd'hui. Et on est ravis de vous voir aussi nombreuses à venir nous voir. Merci beaucoup.
1: Bref, une première historique donc pour les charrues, vous l'aurez entendu. Et si vous traînez sur le camping ce week-end, allez-y les yeux fermés, ça vaut clairement le détour.
2: Ouais, bah s'ils vont jouer tous les jours.
3: C'est ça.
1: Je ne l'ai pas précisé, merci Garance.
3: Et on vous recommande donc d'aller les rencontrer, les voir. Il nous reste encore un petit peu de temps avant de retrouver Jasmine Nodjafar dans quelques instants. On a eu l'occasion de les interviewer tout à l'heure et vous les retrouverez à partir de 23h30 du côté de la scène Graal aux Vieilles Charrues. On est toujours évidemment sur Radio Crazy Braise, Radio Boa, Radio Balise, Radio Transistor. Et on parle donc des Vieilles Charrues premier jour. On est ensemble jusqu'à 19h. On va poursuivre peut-être avec les choses qu'on va aller voir ce soir. On n'a pas trop travaillé, mais on sait qu'on a Nico, il attend peut-être quelque chose. Nick Cave, bon, c'est pas trop sa tasse de thé, Nico. Il est plutôt Paul McCartney, mais il va quand même aller, je crois.
4: Non, mais chaque année, je vous fais le coup. Paul McCartney va venir, il va arriver. Je vais jouer de la basse avec lui, mais non.
3: Jamais ça se passe.
4: Bon, mais je vais demander à Jean-Louis Aubert s'il veut bien me prêter un instrument et puis on va aller faire un tour.
3: Donc tu vas aller voir Jean-Louis.
2: Jean-Louis, 19h15 sur la scène Glenmore, c'est parfait. Juste après l'émission, tu peux filer le rejoindre.
4: Oui, c'est ça. Bah, je vais un peu prendre mon temps aussi, quoi. si ça dérange personne.
2: Et toi, Clément, t'as prévu de voir qui ce soir alors ?
3: Alors, Nick Cave, ça c'est sûr. On entendait aussi Moziman ce matin, puisqu'on dort pas très loin, nous, de la scène Glenmore, avec l'équipe de la radio. On l'entendait faire ses balances. Je ne connais pas trop, je suis assez curieux de voir ce qu'il va donner. Je crois qu'il y a une belle surprise, en tout cas, qui est à découvrir. On n'en dit pas plus, mais il faudra découvrir ce que Moziman prépare. Je vais aller voir ça. Patrick Watson, j'aurais bien voulu aller voir, mais je crois que c'est en ce moment. C'est en cours. DC's, évidemment, j'ai envie d'aller voir. Et No Pain, No Pain, je ne les ai pas vus. Mais
2: ce sera demain.
3: Ce sera demain, pardon. Donc voilà.
2: Et toi, Clément RBG.
5: Moi, j'ai la chance de pouvoir voir du concert un peu tout le temps parce que j'en ai fait mon métier. Et quand je viens dans ce genre d'événement, dans des grands festivals de cette ampleur, moi, j'ai vraiment aucune connaissance là de ce qui va jouer. Je découvre la programmation en même temps et au fur et à mesure de la réalisation des interviews. Et je préfère cette approche un peu profane de la programmation. Ça me permet de me balader d'un poste à un autre et juste de me prendre des claques que je n'imaginais pas dans des styles sur lesquels je ne serais pas particulièrement allé. Par exemple, Katy Perry hier, c'est vraiment pas la musique que j'écoute, mais le fait d'arriver au milieu du concert, d'arriver à trouver une place, de me garer et puis de la voir, la première image que j'ai vue quasiment, c'était elle qui était en train de tourner dans une bouteille en plastique avec un drapeau LGBT et des Hermine Brézou.
3: Oui.
5: Et ben, j'avais trouvé ça super et c'est vrai que pour moi, ce genre de festival, je préfère les vivre en spectateur un peu passif, presque en touriste même, on pourrait dire.
2: C'est vrai que c'est l'occasion de voir aussi justement des superstars comme Katy Perry hier, qu'on n'a pas vraiment l'occasion tous les quatre matins de croiser en festival. Et enfin, en tout cas, pour ma part, c'était un peu la première fois que je voyais un show comme ça à l'américaine. Et c'est vrai que c'était une sacrée expérience.
3: C'était une expérience,
2: clairement.
3: Ouais.
2: Un côté un peu parfois, un peu Black Mirror, je trouvais, sur les bords, dans le sens où Katy Perry, elle avait tout un discours qui était un petit peu ambivalent. J'arrivais pas trop à savoir si c'était critique envers les nouvelles technologies, l'intelligence artificielle, les réseaux sociaux, ou si elle s'en amusait. Elle a fait quand même référence, et c'était très malin de sa part, à son petit voyage dans l'espace, où elle disait qu'il fallait quand même beaucoup de courage pour aller dans l'espace. Ça en est suivi plein d'images.
5: Oui, surtout beaucoup de thunes. Hein.
2: Ouais, mais oui, elle a pris un drapeau français qu'elle faisait comme si elle allait le planter sur la Lune. Enfin voilà, elle est très maline, d'avoir rebrandé tout son show autour de ça.
6: Comme tu l'as dit.
3: Anna.
2: Et toi, Anna ?
5: Ah, et ben, et moi j'étais très contente, et c'est vrai que j'étais extrêmement suspicieuse concernant le show de Katy Perry, parce que effectivement, quand on part faire un voyage de 15 minutes dans l'espace avec la femme de Jeff Bezos, je veux dire, moi pour faire Ostrenin Carré, j'ai fait 4 heures dans l'espace, j'avais plus qu'à passer par une entreprise de hard disk allemande qu'on trouve sur la route et m'acheter
6: deux bombes de chantilly, je vous faisais le même show. C'était mon parti pris au départ. Bon, en vrai, j'ai kiffé parce que c'est du gross entertainment. C'est fabuleux. Et il y avait ce drapeau où c'est une combinaison du Guanadu et du Rainbow Flag. Et quand sur les réseaux on voit à l'occasion du mois des fiertés tous les haters qui prétendent défendre la Bretagne éternelle, qui est un vrai fantasme qui n'a jamais existé, alors qu'il faut savoir aujourd'hui qui sont les gens qui détiennent la sauvegarde, le maintien, la diffusion, le partage du patrimoine et du matrimoine culturel breton, que ce soit les langues, les danses, les costumes, les folklores. Quasiment toutes les associations aujourd'hui qui ont ces missions sont aux mains de personnes LGBTQIA+, et ne serait-ce que Radio Cresbraise, hein, dont la présidente est une femme trans et le vice-président est un homme homosexuel qui n'en fait pas de mystère, des réseaux de danse et tout. Katy Perry, quand elle avait ce drapeau sur le dos et que ça a tourné en rond dans sa bouteille géante pendant 8 minutes sur les écrans, dit « Yes, bon, bah, ça sert à ça, merci Katy Perry, merci madame. »
3: Je suis désolé, Anna, il va falloir qu'on avance puisque on va retrouver... Ouais, et juste peut-être, tu vas aller voir quoi ce soir, toi ?
6: Cocagne, que Cocagne. Je retrouve 7 ans après.
3: Brandy ?
1: Alors, This Is, of course. Nick Cave aussi, j'ai envie de découvrir parce que je n'écoute pas tellement de rock, en tout cas de moi-même. Donc, je vais vraiment découvrir Nick Cave. Et puis, c'est tout, quoi. En fait, on va voir. Je vais faire un peu la touriste, comme Clément.
3: Et puis, moi, évidemment, j'irai voir aussi Jasmine Nadjafar, qu'on va retrouver dans un instant et qu'on retrouve à partir de 23h30 sur la scène Graal. Yes, c'est...

0: engagé avec cette envie, selon vos mots, de foutre en l'air le patriarcat et son funeste cortège brah.
1: Brah.
0: Ce soir, vous embarquerez le public des Vieilles Charrues à partir de 23h30 sur la scène Graal. Merci d'être avec nous.
2: Merci de nous avoir invités.
0: Depuis le début, Jasmina Jaffar s'est construit autour du live, autour de cette idée de faire de la fête un moment collectif où les gens dansent ensemble. Là, vous arrivez aux Vieilles Charrues devant un public immense et très large. Je crois d'ailleurs savoir que c'était une date un petit peu cochée dans la tournée, une date qui était appréhendée au départ. On va savoir si c'est toujours le cas aujourd'hui et maintenant. Voilà comment vous appréhendez ce genre de fête et surtout cette immensité, puisque vous venez de la teuf militante, peut-être nous dire comment vous appréhendez cette date.
2: Mais en vrai, on se les redit juste avant les balances. Là, on n'a pas de meilleures conditions là, pour jouer sur cette scène-là en étant sereine et en profitant un max de notre moment. On n'est pas en difficulté sur notre musique. On a rodé le set pendant quasiment un an. Donc, hormis le fait de gérer que la scène est plus grande et qu'il va effectivement y avoir peut-être 15 000 personnes devant nous, ce qui est déjà un stress suffisant à gérer. On est installé dans notre musique, on est ancré dans notre relation aussi avec les techniciens qui nous accompagnent. Du coup, plutôt sereine en vrai et très excitée.
0: Et est-ce que ça va changer peut-être au niveau de la scène? Est-ce que vous rajoutez des choses sur ce type de scène? Est-ce qu'il y a des choses qui changent quand on fait une grosse date comme ça?
3: Non. Tu fais bien de le soulever effectivement, comme disait Manon, en fait, nous, on a aussi besoin d'arriver sereine sur ce type de date et de pas, du coup, se rajouter de la charge. Parce que sinon, t'as moyen d'être que derrière les machines, de moins profiter avec le public, là où il faut quand même réussir à occuper une scène aussi grande. Et je pense que c'est déjà un défi en soi. Et donc, pour qu'on passe un bon moment, c'est cool que vraiment on ait notre set rodé et qu'en fait, ça défile même pour les gens. En fait, je pense que c'est hyper agréable ce truc. Là, quoi.
2: Ouais, puis on est encore dans une réalité économique qui est pas celle d'un gros projet artistique. On est un bébé projet en développement entre guillemets. Et du coup, c'est pas le genre de truc où on peut envisager d'investir un max de thunes, alors que c'est des dates pour l'instant qui se présentent rarement. Mais on espère que sur le prochain live, on aura des setups plus adaptables. On y travaille.
0: Alors vous êtes deux sur scène avec des machines, de l'électronique, du chant, beaucoup de choses à gérer en même temps. Comment vous fonctionnez toutes les deux en concert? Comment ça se passe?
2: On a toutes les deux des machines qui sont interconnectées en MIDI et qui du coup ont une même horloge et y a des séquenceurs qui envoient, qui jouent les notes et les rythmes. Et nous, on interagit avec ces séquenceurs, on interagit avec les couleurs des sons, les textures. On orchestre un peu tout ça, on arrange tout ça en live, quoi, en changeant les séquences, en interagissant aussi avec la longueur des parties, la dynamique des parties. Voilà, on agit sur tout ça, puis surtout on chante, quoi.
3: On module le son énormément en fait en live avec des filtres, etc. Mais ouais, sinon on chante et puis on se connecte aussi toutes les deux, on essaie de danser ensemble.
0: Il y a une part d'impro aussi, j'imagine.
3: Il y a pas trop de part d'impro. Non, c'est quand même bien écrit. Tout est très écrit. Il y a de l'impro souvent quand on se foire, mais. Il peut y avoir de l'impro un peu dans justement les longueurs, etc. Mais c'est plus notre interaction publique qui est plus improvisée, quoi.
2: Oui, la façon dont on va incarner les textes, avec quoi on va réussir à se relier sur le moment. En fait, ça c'est toujours improvisé parce que c'est toujours dans le présent. Parce que du coup, si on dit que tout est écrit, ça peut laisser penser que c'est un truc un peu machinal, oui. Mais non. Non, on est. Du coup, la voix en fait nous ramène vachement. Un truc présent et du coup chaque date en fait va être différente en fonction du public aussi, quoi. Il y a une énergie qui circule qui est toujours différente.
0: Qu'est-ce qu'ils racontent les textes de Jasmina Jaffar? Qu'est-ce que vous racontez?
3: Bah, tout à l'heure on en parlait, c'est quand même pas mal un appel à la sororité. Majoritairement en fait, on s'est rendu compte il y a pas très longtemps, on a fait une résidence où on a fait du coaching scénique, etc. Ça nous a permis de vraiment se reconnecter encore à nos textes et c'était hyper agréable. En fait, on se rend compte que c'est vraiment un fuck qui est fait au patriarcat, mais c'est surtout une invitation à la libération, notamment de la femme, quoi. Et vraiment, une invitation à la sororité, à danser entre femmes, à se porter entre femmes. Et voilà.
2: Ouais, en tout cas, le message.

0: comme disait Constance, la résidence qu'on a fait là, c'était hyper important pour nous, parce que c'est vrai que on doit gérer nos machines, on doit gérer l'exécution live, l'interprétation, et en fait de se remettre dans nos textes et dans le pourquoi on les a écrits, parce qu'en fait les textes on les a écrits il y a un an et demi, ouais. Et de se reconnecter au fait qu'en fait on a un message hyper puissant, hyper fort de colère, de rage et de lutte, et d'invitation en même temps à la bienveillance entre toutes et tous, quoi. Mmh. Mais c'est quand même un truc qui est assez fort. N'hésitez pas à aller lire nos textes, je pense qu'il y a des trucs intéressants pour comprendre le projet aussi.
1: Alors vous avez donc envie de bousculer certains codes de la fête, notamment autour du patriarcat, on l'a compris. Est-ce que vous sentez qu'aujourd'hui, voilà, les publics viennent aussi chercher autre chose? C'est-à-dire qu'on ne vient pas consommer de la culture ou un concert comme on venait avant, ou aujourd'hui, voilà, il y a une vraie démarche aussi de la part du public qui vient voir aussi des gens qui sont militants, qui ont envie de dire des choses et faire bouger les lignes? Est-ce que vous constatez ça, vous, dans...
2: C'est pas facile à constater, quand même, parce
0: c'est très sociologique.
2: C'est ça, on n'est pas dans l'intimité vraiment du public, tu vois, mais je pense que c'est assez clivé. Après, c'est peut-être sur les réseaux sociaux, nous, derrière, qu'on a plutôt des réponses à ça, de femmes, effectivement, qui nous suivent, etc. Après, on a toujours des mecs torse nu devant nous en concert. Moi, c'est pas forcément ce qui me plaît le plus, quoi, mais... Mais après, voilà, on a aussi pas mal de meufs, on essaie d'appeler aussi les meufs à gueuler avec nous, etc. Donc ça, c'est cool. Et du coup, je dirais vraiment que c'est plutôt en interne les messages qu'on reçoit, etc. On a de plus en plus, je trouve, de messages quand même de femmes qui nous disent que ça les inspire, etc. Et ça, c'est hyper gratifiant.
0: Yes. Ouais, j'aurais pas la prétention de dire qu'on invente le militantisme chez le public, tu vois, parce que je pense qu'il a été présent depuis fort fort longtemps dans l'histoire de la musique, surtout de la musique actuelle. Mais clairement, il y a un endroit où on sent quand même que ça fait du bien aux gens de voir deux meufs sur scène qui gèrent leur son et qui envoient des textes comme ça, et du coup forcément ça génère de l'enthousiasme, je pense, autour de ce militantisme et de la lutte contre le patriarcat qu'on défend, quoi.
1: Et ce soir, vous jouez devant un public très large aux Vieilles Charrues. C'est aussi une belle fenêtre pour justement faire passer ces messages devant un public très large qui est peut-être pas venu pour Jasmine Nodjafar, mais qui va se retrouver là, baigné dans votre univers. C'est aussi, je pense, une belle occasion face à un public qui est très varié, quoi.
0: Ouais, ça m'a fait penser quand t'as dit on va être face à un public très large, très divers. Moi, j'aime bien un bouquin de Bell Hooks que j'aime bien, qui s'appelle Tout le monde peut être féministe. Et c'est vrai que nous, on sait pas à qui on s'adresse et qu'est-ce qui va les toucher dans notre message. Mais je pense qu'on est persuadé que, si on fait la révolution, il faudra qu'on soit tous ensemble. Donc,

voilà les derniers mots de Manon, de Jasmine, Not Jafar. Voilà, belle phrase pour terminer cette émission. Merci à toutes et à tous d'avoir suivi cette émission sur Radio Kreisbreiz, Radio Balise, Radio Boa, Transistor. Merci à tous nos invités, Lise, Léa, et puis évidemment toutes celles et ceux qui étaient à nos micros, Brandy, Clément, Nico et Anna ou encore Garance. On se retrouve demain, même lieu, même heure. On va laisser la place à nos copains d'Active avec un beau plateau qui vous attend, avec Lovana, Cocagne ou encore Bonne Nuit ou Moziman. Voilà, une belle soirée qui vous attend. À bientôt, et puis restez à l'écoute évidemment sur les bonnes ondes de toutes ces radios locales.

0: On vient de s'écouter un petit extrait du groupe Lovana. Tout de suite, on va écouter leur interview. C'est tout de suite. Ou dans quelques secondes, on ne sait pas. Si, c'est
1: je
0: bon,
1: suis en
0: peut-être.
1: Compagnie voilà, du groupe parti. Lovana, comment ça va aujourd'hui?
2: Bah, ça va super. On est super content d'être à Carhaix. On est presque à la maison, mais voilà, on a vraiment hâte du concert de soir. On sait que ça va être super.
1: Bienvenue pour cette nouvelle. Bienvenue pour cette nouvelle édition des Charrues. Alors, pour commencer, j'aimerais savoir la naissance de votre groupe. Comment votre groupe s'est formé? Je veux tout savoir.
3: Ok, la naissance du groupe, en fait, le groupe il était né via une initiative de notre manager qui s'appelle Jérôme Étanger. C'est lui qui a créé aussi le projet Bénin International Music. Et en fait, le départ de projet, en fait, c'est la rencontre entre moi et Goli. Et il y avait un autre musicien malgache à l'époque. On était parti sur un projet très, très, très traditionnel de Madagascar. Mais au fil de temps, le troisième musicien, il n'est pas dispo pour continuer l'aventure. Et c'est à ce moment-là que Jérôme Étanger, il a eu l'idée d'appeler Aurel et qui nous a emmené dans cet univers électro. Et c'est comme ça que le groupe il est né.
1: Magnifique. Alors, pour l'expliquer à nos auditeurs, Lovana, qui est votre nom de groupe, signifie l'héritage en malgache. C'est un nom assez fort. Pourquoi ce choix?
3: Ce choix, c'est vraiment un grand choix pour nous parce que nous, on est tous héritaires de nos ancêtres, en fait. Et nos ancêtres nous a laissé plein de choses. Nous a laissé la culture, nous a laissé la musique, les chants. Et cette culture et musique de Madagascar, et c'est toujours compliqué de le faire sortir de l'île. Et c'est pour ça qu'on a pris la responsabilité de faire sortir cette culture de Madagascar. Et c'est pour ça aussi qu'on a pris le nom l'héritage.
1: Bah, c'est un bel héritage, dis donc, du coup. Alors, j'ai une petite question pour Goli. Tu es donc chanteuse, mais tu viens d'une lignée de chanteuses et de guérisseuses. Est-ce que quand tu chantes sur scène, tu vas apporter une sorte de guérison ou un bienfait un peu particulier à votre public?
4: Oui, la représentation sur scène par rapport à cette don naturel que j'ai hérité de mes ancêtres. Chaque morceau, on voit la présence de cette force naturelle, cette mission spirituelle qui représente vraiment cet message de nos ancêtres qu'on représente sur notre morceau. Et il y a certains morceaux qui s'appellent Chumba, qui représentent vraiment la rituel tout entier.
1: Et c'est quoi exactement ce rituel dont tu parles?
4: C'est une cérémonie qui représente vraiment la présence de cette âme des ancêtres qui est là avec moi, qui est là avec nous, qui est là, qui va nous partager cette force qui nous... Comment pour dire ça? Nierindrazana. J'ai dit en malgache parce que je ne sais pas trouver le mot en français.
3: C'est la force de nos ancêtres, en fait. En fait, la cérémonie Chumba, c'est vraiment une communion entre nous vivants et nos ancêtres. Et c'est ça vraiment qu'on va représenter.
1: C'est vraiment un univers finalement très positif, une grosse bulle dans laquelle vous mettez vous et le public.
3: C'est ça, c'est vraiment ça.
1: Alors récemment, en mai 2026, vous sortez l'album Giro. J'espère que je le dis bien. Est-ce que vous pouvez justement nous parler de ce projet?
2: L'album Giro, c'est vraiment la continuité du groupe Lovana. nous, on a commencé le projet il y a 3 ans. On a fait 2 ans de tournée qui étaient vraiment intenses, assez incroyables, sans avoir sorti un seul titre, sans avoir sorti un seul clip. Donc c'est bien parce qu'on a vraiment beaucoup appris de cette tournée-là. On a vraiment beaucoup appris à jouer ensemble, à créer ensemble, à composer ensemble. Donc on a vraiment créé notre identité comme ça. Et on est vraiment content d'avoir eu tout ce temps-là pour mûrir ces titres qui sont sortis. Donc voilà. Et aussi, l'album fait suite à un voyage à Madagascar qu'on a fait il y a 2 ans maintenant, où on a pu enregistrer des musiciens à Madagascar. Donc tous les enregistrements qu'on a fait sont aussi sur l'album, ainsi que le clip qui est sorti, donc le premier single qui est sorti au début de l'année et qui est présent aussi sur l'album, qu'on avait tourné à Madagascar.
1: Et justement, sur ce nouveau projet, c'est quoi votre petite musique chouchoute, entre guillemets?
2: Je pense qu'on a chacun une petite musique chouchoute un peu différente.
3: Chacun a son truc.
2: Ouais, ouais. Donc, moi, je pense que c'est Damani, c'est un morceau qui correspond pas vraiment au projet finalement, parce qu'il est pas du tout électronique. C'est le seul morceau, il y a presque pas d'instrument électronique et tout est très acoustique, batterie acoustique, basse acoustique, guitare. Il y a aussi Jimmy donc de Madagascar qui joue du cabos, donc c'est un instrument traditionnel. Et je pense que c'est le morceau qui représente le moins la musique de Lovana, mais je sais pas, en ce moment c'est mon petit chouchou.
3: oui, bah. Comme on a dit, chacun son chouchou. Moi, j'aime bien un morceau qui s'appelle Marnazan. C'est un morceau qui est pas dans le chant. Il n'est pas vraiment dans le chant traditionnel. Mais quand même, ça représente beaucoup aussi le groupe, parce que ça délivre vraiment un message. Un message qui. La vérité de ce qu'on vit en ce moment, en fait.
4: Le choix est vraiment difficile parce qu'on aime tous. Et moi, c'est j'adore Marnazan et comme disait Bema aussi. Mais moi, je préfère plus aussi Lala parce qu'il parle plus notre chemin, la lumière que nos destins vont nous guider. C'est eux qui on donne à leur main, à propre main, à l'avenir de Louvana, le chemin de tout le monde. Et voilà, c'est nos étoiles.
1: Alors, je vous avoue, moi, j'ai écouté quand même ce projet. J'aime beaucoup et j'adore vos chouchous, que je valide. Voilà. Alors, j'aimerais savoir sur votre carrière, puisque ça fait un petit moment que vous travaillez ensemble. C'est quoi le plus beau souvenir que vous avez tous les trois?
2: C'est dur,
1: on commence à avoir fait
2: pas mal de trucs ensemble.
3: C'est dur.
2: Moi, franchement... Bah, c'est un peu facile, mais je pense que le plus beau souvenir, ça reste le souvenir d'être allé à Madagascar ensemble. Ça faisait quand même 1 an qu'on travaillait ensemble. Certes, on se connaît, on se voit un peu tous les jours à travailler ensemble. Et le fait de se retrouver comme ça, en tout cas pour moi, à l'autre bout de la planète, et en plus chez eux, chez Beba et Goli, dans leur pays d'origine, avec cette culture-là, être baigné dedans, franchement, c'était un des plus beaux souvenirs. Et je pense que c'est là où il y a une espèce de synergie qui a vraiment lancé artistiquement le projet.
3: Ouais. Ouais, bah moi je partage aussi le même pensée que Aurel. Pour moi aussi, c'est le plus beau souvenir dans le projet, c'est cette passage à Madagascar. En fait, pour moi, c'est un grand fierté, un grand plaisir de pouvoir accueillir un peu tous les membres du projet au départ. Dans ma ville natale surtout, et aussi de pouvoir aussi avoir cette connexion entre Madagascar et France, et de le montrer vraiment aussi comment il est Madagascar et comment d'où ça vient cette culture que nous on voulait jouer avec eux, en fait.
2: Peut-être qu'on espère que le nouveau meilleur souvenir sera peut-être ce soir, on verra.
1: Ah bah justement, en parlant de ce soir, on pourra vous retrouver de 22h30 à 23h45 sur la scène Guernic. Merci beaucoup pour cette interview.
2: Merci
3: beaucoup.
4: Merci beaucoup.

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1: On vient tout juste de s'écouter l'interview du groupe Lovana, mais également un petit extrait magnifique de ce groupe. Tout de suite, on va laisser la parole à JP. Et oui.
2: Ah bon?
1: Bah oui, voyons JP, non, à son tour.
2: Je viens d'expliquer à Jeff que mon portable est en train de charger et que j'ai pas le conducteur. Donc, on parle de quoi là?
3: JP, c'est à toi. Alors, apparemment, t'as croisé. Alors, tout à l'heure, on serait avec Quartier des Ondes qui nous ont amené des petites séquences de ce qui s'est passé sur le festival. Alors, je sais pas ce que vous avez vu. En tout cas, JP a vu des plots. Qu'est-ce que vous avez vu d'assez improbable sur le festival, vous, personnellement?
4: Alors, bonne question.
2: Vous avez vu mes plots, quoi.
4: C'est quoi des plots?
2: Tu vois, il y a un plot signalétique qui sont orange et blanc. Tu vois, les plots.
3: Le plot VLC.
2: Donc, il y a 12 mecs dedans, il y a des femmes. Il n'y a pas tout à fait de parité, mais ils sont déguisés en plots. Donc, j'ai les croisés, j'ai trouvé le truc un peu improbable. Et tant qu'à faire, on avait une question aussi pour Moziman. Je ne sais pas si c'était à la suite. C'était à la suite, donc voilà.
4: C'était à la suite des plots.
2: La rencontre improbable avec
5: bien hier dans le dur.
2: Voilà.
4: Ok, bah super, on va les chercher.
2: Non, on va les écouter surtout.
4: Ah, on va les écouter, ok.
6: Moziman est parti les chercher sur le festival.
2: Il paraît qu'il allait
4: partir. Ok, alors on va retrouver Moziman et les plots.
6: Pour répondre à leurs questions.
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2: Vieilles Charrues, 34e édition. Nous sommes jeudi, la pluie vient de cesser, comme disait Jérôme Tréhorel, histoire d'effacer un peu la poussière sur le site. Alors là, en fait, je vais me rapprocher d'un truc un peu improbable. Voilà. Excusez-moi.
7: Oui.
2: Alors, je vous vois de loin. C'est quoi ce truc improbable?
7: Je suis pas le mieux placé pour. Il va falloir parler au chef des plots là-bas.
2: Ah, il y a un chef de plots.
7: Il y a un
2: plus.
7: Chef des plots là-bas.
2: Alors, pour les auditeurs qui m'écoutent là, je suis avec 1, 2, 3, 4, 5, 6, 7, 8, 9, 10 plots. Alors, c'est qui le chef des plots?
7: C'est moi.
2: Alors, présente-toi, ton prénom, immatriculation, tout ça.
7: J'ai rien compris pas.
2: C'est une blague. Comment t'appelles-tu?
7: Plots.
2: Plot 1.
7: Alors, un plot twist, moi.
2: Plot twist. C'est quoi le concept, concrètement?
7: On est là pour aider la circulation, aider les agents de sécurité.
2: Ouais, surtout pour vous repérer quand vous êtes bourré, non?
7: Non, on boit pas, nous.
2: C'était pas le but.
7: Non, on consomme pas d'alcool, nous.
2: Me dit-il avec deux bières, deux pintes serrées à son torse. Donc, qui veut voir quoi ce soir ou demain? Ça démarre dans pas longtemps là.
8: On va monter sur la scène avec
2: autre nom que vous voulez voir?
8: Gims.
2: Katy Perry.
7: Ne rongez pas les jardins.
2: Alors moi,
7: ne rongez pas les jardins, super.
2: Qu'on va avoir une interview.
7: Super parquet.
8: Ne rongez pas les jardins.
2: Donc vous qui venez aux Vieilles Charrues, voilà, vous allez les voir forcément parce qu'ils sont repérables. Voilà, c'est mes plots des Vieilles Charrues pour le jeudi. Je vous souhaite un bon festival.
1: Merci JP pour ce reportage. Par contre, t'as oublié de préciser un truc. C'est pas que des plots, c'est des plots complètement déglingués. Ils sont fous.
2: C'est les Vieilles Charrues, hein.
1: Oui, c'est vrai. Par contre, faut pas oublier de dire que l'abus d'alcool est dangereux pour la santé. Même si on est aux charrues, faut faire attention à sa santé.
2: Oui.
4: Oui, bien dit.
5: Ouais. Faut mettre la charrue avant les bœufs, bien sûr.
2: Ouais. Ah oui. Merci l'Arcom.
5: Merci l'Arcom.
1: Tout de suite, on va s'écouter un son du groupe Cocana. Et juste après, on passera à leur interview. C'est tout de suite en direct des Vieilles Charrues.

0: On vient tout juste de s'écouter un titre de Kokana et on va enchaîner avec leur interview. Merci Poupette d'ailleurs pour cette interview.
1: En plein cœur des vieilles charrues, la deuxième journée bat son plein. Et ce soir, nous retrouverons un groupe, un tandem d'habitués de l'espace Guernic. Moi, j'ai eu la chance de vous interviewer il y a peut-être 6 ans ou 7 ans. Koukania, vous êtes de retour, les Occitanes. La dernière fois, alors, vos prénoms, quand même, présentez-vous.
2: Moi, je suis Caro de Koukania.
3: Et moi, je suis Lila, la deuxième moitié de Koukania.
1: Et ça fait deux belles moitiés. Et il faut le dire, parce que sinon les auditeurs ne savent pas, il faut leur faire entendre des choses qui se voient ou voir des choses qui s'entendent. La dernière fois que j'ai eu la chance de vous rencontrer, vous m'aviez offert votre CD qui était illustré par un clitoris géant et puissant sur un rond-point. Qu'est-ce qui devient ce clitoris géant et puissant?
2: Eh bien, cette suggestion urbanistique n'a pas été forcément concrétisée par la ville de Toulouse, malheureusement, mais bon. On ne sait jamais, hein, un jour peut-être.
1: Et il faut insister parce que vous savez qu'en breton, Toul, Louse, ça veut dire trou sale.
3: Ouf,
1: magnifique. Bah, c'est superbe, c'est superbe, Batia. Et vous nous revenez, programmé par les copains de la ficellerie, pour nous présenter votre nouvelle création, c'est Pupute.
2: Alors, Pupute, lui, date de 2020.
1: Ah.
2: Et on a sorti, là, au mois de mai, encore un nouveau disque qui s'appelle Flamme Folklore.
1: Flamme Folklore, il y a une traduction.
2: Ça veut dire le folklore flamboyant.
1: Flamboyant, waouh. Et alors, comment flamboie le folklore sur une scène sous un chapiteau quand on le fait voyager dans le centre Bretagne?
3: Alors, pour ça, il faut deux typesses, donc Caro et moi.
2: C'est nous.
3: Trois tambourins à cordes. Des planches à pied, où on tape dessus. Mm-hmm. Des claps de main. Et ensuite, Sans à la sono, qui nous transforme ça, qui nous fait passer ça dans les subs, bien partout où il faut. Et ça, ça fait flamboyer le folklore et Occitan.
1: C'est super, ça permet surtout d'actualiser et de réancrer dans l'actualité et dans la société contemporaine une musique dite traditionnelle.
2: Nous, ce qui nous plaît beaucoup dans la musique traditionnelle, c'est qu'il y a de l'ancrage, on se réfère à des archives, à des collectes, on prend appui dans l'imaginaire occitan qui parvient jusqu'à nous. Mais surtout, c'est une matière vivante qu'on pétrit avec joie pour raconter ce qu'on a envie de raconter là, maintenant, aujourd'hui. Donc nous, en tant que femmes occitanes, qui prenons la scène, qui prenons l'espace, qui faisons entendre notre voix, qui faisons sonner nos corps de typesse, justement, avec plein de choses à raconter. Et puis on se connecte, en tout cas nous, ce qui nous intéresse, ce sont aussi les luttes locales, intergénérationnelles, défendre son territoire et prendre position, s'organiser, se relier politiquement, etc.
1: Ça résonne. Comment vous faites? Parce que évidemment, on ne va rien cacher à notre auditoire et à nos auditrices, si ça peut les inspirer. Vous avez une lutte quand même que d'aucuns qualifieraient de féminaziste. Comment vous faites pour faire correspondre ce collectage, cette tradition, avec justement le combat tout à fait actuel que vous menez? Est-ce que vous trouvez dans vos travaux de collectage des textes qui justement correspondent à ce qui fait écho en vous, à ce qui bouillonne en vous dans vos combats? Ou alors est-ce que vous êtes obligé de réadapter?
3: Bah alors, pendant un moment, on a fait beaucoup de réadaptations. On a arrangé les chansons traditionnelles, mais aussi des fois, on changeait les paroles. Mais là, par exemple, dans le nouveau disque du Flamme Folklore, on rend hommage à un groupe politique qui s'est formé dans les années 70, qui s'appelle Foro Bando. Et en fait, là, on a juste réintégré en fait des témoignages qui avaient été écrits dans les années 70, où en fait on se rend compte que ben nous on est dans la lignée de ces groupes politiques qui déjà à l'époque se questionnaient sur l'occitanité et qu'est-ce qu'on fait quand on est occitan et qu'on veut se débarrasser du patriarcat, que ça c'était déjà à l'œuvre en fait dans les années 70, que donc nous on n'est pas en train d'inventer l'eau chaude, mais par contre c'est important de aujourd'hui continuer à se positionner et à chanter haut et fort ces chansons.
1: Et est-ce que par hasard, j'exagère parce que c'est presque une tradition, je vous avais fait chanter et puis vous l'aviez généreusement, vous aviez relevé le challenge. Et est-ce que par hasard, c'est possible, est-ce que ça vous dérange de nous faire une micro-démonstration à deux comme ça de ce qu'on peut faire entendre au public sur la scène Guernique?
3: Qu'est-ce qu'on pourrait bien faire? Falia Sunail ou le Dioulé Samzi?
4: Ah oui.
3: Ben, ou la fin, juste un bout, tu veux quoi?
1: Vous avez quartier libre.

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2: Coucagne en direct, enfin direct différé sur les radios du réseau Core Lab. On vous trouve à l'espace Guernic ce soir. À quelle heure?
3: 20h15.
2: À 20h15, si vous êtes dans votre véhicule en direction de Carhaix, hâtez-vous de trouver une place en faisant bien attention à vous et aux autres. Et venez vite, le meilleur endroit des charrues, c'est l'espace Guernic. Merci beaucoup et merde.
3: Merci.
2: Et alors, dans 7 ans?
3: Ah, dans 7 ans.
2: Un peu avant, un peu avant peut-être, ouais. Au festival Ficelle.
3: Ah, oh, avec grand plaisir.
2: Et voilà, à dans un mois.
3: Adi chat.
4: Adi chat.
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0: On vient de s'écouter une petite pause musicale. J'aimerais qu'on fasse un petit débrief vite fait concernant hier les concerts qu'on a pu voir.
1: Moi, je tiens à remercier la protection civile. Voilà, je me suis fait piquer à la bouche par une guêpe. Voilà.
0: Non, mais à la bouche, en plus, faut le faire, JP.
1: J'y peux rien, ça, c'est pas que ça. Mais merci à la protection civile qui ont été vraiment efficaces et qui n'étaient pas encore débordés avec Gims, ça commençait un peu, mais Katy Perry, a priori, c'était zone rouge d'après la protection civile.
0: C'est vrai, heureusement qu'il y a beaucoup de bénévoles sur ce festival. Il faut vraiment les remercier pour le taf qu'ils font, notamment la protection civile, qui t'ont aidé avec ta piqûre de Botox. Oh. Du coup.
2: Voilà. Vous mettez des petites capotes de verre, là, c'est...
1: Tu veux jouer bien, ça.
0: Non, je joue pas.
1: Ma capote de verre.
0: Je joue pas.
3: En tout cas, il y a une des grosses surprises qui ne l'était pas tant que ça, c'était la tête d'affiche peut-être du week-end, c'était quand même Katy Perry, un choix à l'américaine.
0: C'était incroyable.
3: C'était fou. Et puis, tu vois, moi, j'avais des réserves par rapport à ce qu'elle a fait en faisant un voyage dans l'espace pour 15 minutes. Elle a pris en dérision, quoi. Elle a fait de l'autodérision pendant tout son concert. Et là, t'es en mode, OK, rien à dire sur cette queen.
0: Alors, je suis complètement d'accord avec toi. C'est un show à l'américaine. Je vais le spoiler. Voilà, tant pis. C'est lunaire, son show. Franchement, moi, là, mon cerveau, il a pas compris. Il y a des danseuses guitaristes qui étaient habillées en crayon. À un moment, elle a dansé avec un alien. Il y a des astronautes qui sont arrivés pour danser avec elle. Elle était dans une bouteille géante. Et il y avait un ordi géant, tout géant. J'ai rien compris. Mais quel kiff, c'était génial.
4: Et elle a fait chanter un membre du public de Carré, quand même, ce qui est dingue.
3: J'ai l'impression que c'était monté comme...
4: J'ai vu un article.
3: Elle a tellement de fans et de gens qui connaissent les morceaux qu'en fait...
1: C'est la réaction qu'on a eue pour la plupart, en fait, après avoir vu ces images, de se dire... voilà. Et là, on sait pas.
3: Et là, en ce moment même, je pense qu'il y a beaucoup de personnes qui sont en train de chanter parce qu'il y a quand même Jean-Louis Aubert en face de nos yeux sur un écran télé. Jean-Louis Aubert qui vient d'interpréter Argent trop cher de Téléphone et qui... c'est quoi le morceau là déjà? Blind Test.
1: Je sais pas, j'entends pas.
5: Oula.
6: Ouais.
5: On peut pas entendre...
0: Ah oui.
5: Ouais, malheureusement.
0: Bah, faut lire sur les lèvres.
3: C'est un autre morceau de Téléphone et c'est assez fou quand même.
1: Bah, il fait que du téléphone, hein, sur sa tournée.
3: Non, mais tu rigoles.
1: Okay, beaucoup.
3: On ne dira jamais de mal de Jean-Louis Aubert. J'adore Jean-Louis Aubert. Et il a,
1: ai-je dit du mal de Jean-Louis Aubert?
3: En solo, il a fait aussi beaucoup de morceaux et tu vois, quand j'étais gosse, c'était vraiment le genre d'artiste qui me rassurait, que j'ai trouvé assez ouf parce que ma mère était fan de Téléphone.
1: Bah, d'accord. Oui.
0: Et c'est pour ça que t'es devenu fan.
3: Ouais, à fond.
1: Et vous savez pourquoi ça s'est appelé Les Insus après la formation
3: Parce que c'était insupportable.
1: Oui, c'est le jeu de mots. Insupportable par rapport au téléphone. Insupportable.
5: C'est pas mal.
0: Alors, juste pour vous expliquer un petit peu, on va recevoir après le groupe Ne rangez pas les jardins, mais je vous propose qu'on écoute leur titre Ne rangez pas les jardins. Est-ce que ça vous va?
5: On peut partir là-dessus, sur un groupe qu'on va.
0: Ne rangez pas les jardins, Ne rangez pas les jardins.
5: Voilà,
0: c'est très long à dire, mais on va s'écouter ça tout de suite.
5: C'est tout de suite.

0: On vient tout juste de s'écouter un morceau du groupe Ne rangez pas les jardins. Donc le titre c'était Ne rangez pas les jardins. Et d'ailleurs nous avons la chanteuse Léa qui est avec nous ce soir. Bienvenue.
1: Bonsoir Léa.
2: Bonsoir, merci.
0: Alors comment s'est passée cette belle prestation sur la scène Graal?
2: Ça s'est bien passé, on est hyper contents. C'était une très très chouette expérience. Bah voilà, c'était un peu la première fois, donc ça reste unique de jouer dans ce festival-là, et assez mythique quand même.
0: Et comment on se prépare à une telle prestation? Parce que Les Charrues, c'est quand même mythique comme festival.
2: Complètement. Alors, on s'est préparé il y a quelques mois déjà, quand on a appris qu'on était Label Charrues. On a fait une résidence au 6x4 à Laval. Ensuite, on a eu la chance de pouvoir expérimenter sur scène ce qu'on avait appris lors de cette résidence, lors de la tournée.

0: Jean-Jacques, que je connais un petit peu, vient souvent voir les groupes 2, 3, voire 4 fois pour être sûr de son choix. Alors, vous, en tant qu'artiste, vous êtes au courant à un moment donné que quelqu'un, Olivier Charru, vient vous voir, vient après vous revoir, et ça met une pression de votre côté
1: En fait, nous, la première fois qu'on était programmé en première partie du label Charru à la Carène l'année dernière, pour ouvrir pour Fallen Alien et Horizontal Francis. Et donc moi, je pensais que Jean-Jacques allait nous voir à cette occasion-là. Et en fait, il s'avère qu'on a joué pour l'ouverture d'une salle à Rostrenin, le garage du Raw, la semaine d'avant, et qu'il était là. Donc en fait, j'avais même pas le temps de me préparer, que j'étais déjà devant le programmateur des Vieilles Charrues, impassible. Du coup, je m'étais dit, oh, il aime pas. Et en fait, il est venu nous voir 3-4 fois, et les retours étaient toujours exceptionnels. Donc, exceptionnels.
0: Donc c'est un signe,
1: il était content.
0: C'est un signe de qualité, de toute manière, pour vous, artistes, d'être reconnu. Parce que c'est vrai que maintenant, le label Charru, quand tu es artiste, bah, tu peux te vendre à des programmateurs. Ça, c'est un petit plus qui accélère un peu les tournées et un peu les dates, quoi.
1: C'est sûr que ça offre une super belle visibilité. Et une crédibilité aussi, parce que je pense qu'on dit que si on est programmé au Vieilles Charrues, on peut être programmé un peu, pas partout, mais sur divers supports musicaux. Je sais pas quoi dire. Vas-y, oui, enchaîne si tu veux.
2: J'arrive comme ça.
0: Oh, lui.
3: J'allais présenter Louis, le guitariste du groupe, et vous connaissez aussi via Radioactive, qui nous a rejoint. Alors, raconte-nous un peu ton ressenti sur cette scène Graal.
2: C'était très fort. C'était cool. C'était un peu un enjeu, parce qu'entre guillemets, on sait que cette date, elle existe depuis 6 mois, et qu'en fait, depuis le moment où ils nous ont annoncé qu'on allait faire les Vieilles Charrues jusqu'à aujourd'hui, il y a pas plein de choses qui sont passées. Il y a eu une résidence à Laval. Après, il y a eu des dates en Bretagne. Donc en fait, on arrive là et faut le faire, ce concert. Maintenant, une fois qu'on le sait, ça y est, ça arrive. Puis en fait, c'est la semaine, 2 semaines avant les Charrues. Les gens t'envoient, t'es stressé, tout ça. Puis une semaine avant, t'es stressé, oui, que je commence à être stressé. Puis en fait, t'es vraiment le jour J, quoi. Donc nous, on arrivait tôt. On arrivait à 9h, 10h, on va dire, en gros, entre 9h et 10h. Et du coup, super content. Très, très content.
0: En fait, vous avez un batteur qui n'est pas trop stressé parce qu'il a joué combien de fois au Vieilles Charrues, le batteur.
1: Là, c'était sa 3e fois, sachant qu'il rejoue demain en direct, lui, pour France TV, sur la scène Kerouac à 21h, il me semble, avec Yael. Du coup, même peut-être qu'il avait déjà joué avec Yael. Donc en fait, je pense que c'est la 3e fois qu'il fait le label Charrues, en tout cas.
2: Ouais, il a fait avec Devers, il a fait avec Suburbs, là il fait avec nous. Et puis avec Yael, plusieurs fois. Donc non, Franck, c'est cool parce qu'il n'est pas stressé. Ouais. Du coup, il n'est pas stressant. Enfin, il y a un truc aussi de nous mettre en confiance, de nous passer un petit peu aussi, dire non, tout va bien en fait.
1: Un pilier en fait, il nous avait dit moi j'ai l'habitude de ce genre de situation, n'hésitez pas à vous reposer sur moi si vous avez des doutes, des stress, des questions, je suis là aussi pour ça, pour vous aider quoi, surmonter cette grande journée.
4: En tout cas, moi je trouve que votre concert de cet après-midi, je vous ai vu à Rock et au Miel du coup l'année dernière, et la progression et l'assurance que vous avez pris en un an, c'est quand même assez incroyable.
1: Merci.
4: Non, j'ai vraiment adoré, merci, c'est Anna. Hyper dynamique, on sent vraiment...
2: Puis il y a un truc où en fait ça fait quelques temps maintenant que ce set il existe, qu'il a été retravaillé, qu'en fait il y a des influences qui arrivent petit à petit, donc en fait on rajoute en fait des couches aussi sur ce set, on en enlève aussi, c'est pas, il est plutôt mouvant et il y a des moments aussi où là on sait qu'il faut être prêt en fait pour les Vieilles Charrues, les autres aussi il fallait être extrêmement prêt, mais je pense qu'on a gagné en confiance, qu'on a gagné en maturité, qu'on a travaillé aussi pour arriver aujourd'hui à ce résultat en fait. On a eu le temps de préparation.
4: Et ça se ressent en tout cas dans le public, il y avait quand même vachement de monde.
2: Non, c'est dingue. C'est bizarre de le voir de scène parce qu'en fait, tu sais pas trop, t'arrives pas à jauger comme dans le public. Comme nous, on est arrivé avant et tout ça, on a eu le temps de prendre un peu part dans la scène et de comprendre un petit peu ce qu'allait se passer. Mais en fait, une fois qu'on y est, moi, je sais pas toi, mais Léa, moi, j'étais vraiment concentré aussi sur ce que j'allais jouer. Donc, tu profites pas autant, en fait, que de voir les gens, d'avoir le temps de profiter, tout ça. Enfin, c'est différent, quoi.
4: Mais en tout cas, les gens dansaient vachement et criaient vachement.
3: Moi, il y a un truc qui me titille un peu. Il vient d'où votre nom de groupe? Je me suis toujours posé la question, ça m'intrigue, vraiment.
2: C'est un sacré nom.
3: Ne rangez pas les gens.
0: Avant, c'était Restons dans la cave.

0: Non, j'y vais. Non. Bah en fait c'est un nom c'est parce que c'est le premier morceau qu'on a écrit ensemble.
1: Oui, c'est ça. Oui.
0: On était on était trois et en fait avec Swan qui est un autre batteur en fait du projet avant que Franck arrive dans le projet et ses amis nous ont suggéré en fait de en chercher un nom de groupe. Et que c'est en tout cas comme ça que voilà que ses amis nous ont dit mais en fait Ne rangez pas les jardins c'est un super nom de groupe. Pourquoi vous appellerez pas Ne rangez pas les jardins votre nom votre groupe. Et voilà, et c'est le nom d'un des morceaux en fait du projet.
1: OK, super. Oui, on l'a passé juste avant. Encore bravo pour votre presta, c'était dingue.
2: Ouais, moi je voulais savoir qui écrivait les textes.
3: C'est moi qui écris les textes. Wow. Et les musiques quelques-unes des musiques la carte sont toutes les musiques.
2: J'ai eu l'impression par moment d'entendre du Léo Ferré.
3: Merci beaucoup.
2: Non, mais c'est vrai. Il y a une patte de l'écriture qui est quand même assez excellente, je trouve.
3: Merci, je prends le compliment.
1: Et ça fait combien de temps que tu écris?
3: Moi, j'écris depuis toujours, depuis toute petite, en fait. Même avant de savoir écrire, j'écrivais déjà. Je retrouvais des poèmes écrits par ma grand-mère que je dictais, en fait, à ma grand-mère et qui écrivait pour moi. Donc voilà, ça c'est mes petites archives personnelles de mon histoire avec l'écriture, mais de réussir à assumer des morceaux, c'est que depuis voilà, ma sortie d'adolescence, début de jeune adulte en fait, quand tu rentres à la fac et que tu prends en assurance, en connaissance aussi, en curiosité, enfin en plein de choses quoi.
1: Et ces archives-là vont rester archivées dans un placard, ou est-ce qu'un jour peut-être que tu vas les sortir pour en faire quelque chose?
3: Je pense qu'elles sont déjà sorties, elles sont déjà en fait présentes. Par des petites bribes, j'essaye de faire aussi en sorte que toute cette tradition orale et bretonne que j'ai reçue à travers mon éducation, se ressente aussi dans ma manière d'écrire. Et je pense qu'on peut assimiler ça à des petits poèmes d'enfants ou des choses très simples. Et en fait, ça apporte beaucoup de sens. C'est un peu les choses les plus simples qui sont les plus importantes.
1: Est-ce que sur tous les titres que vous avez pu faire, vous avez un petit préféré, on va dire?
3: Je pense qu'on a chacun nos préférés, ouais.
1: Dites-nous tout.
3: Vas-y, Louis, dis.
0: Dans les titres qu'on a enregistrés, tu veux dire, Sam, ou...
1: Oui.
0: Ouais, qu'on a enregistrés. Moi, j'aime beaucoup Ne rangez pas les jardins, quand même. Qui je trouve... symbolise entre guillemets une époque aussi de une époque, ça fait pas très longtemps qu'on est là et j'ai l'impression de parler comme tu vois il y a 50 ans qu'on est là et tout ça, mais il y a quelque chose d'assez commun avec ce titre, c'est que c'est le titre aussi qu'on fait quand on doit commencer une balance en fait d'un concert, on fait ce titre, il est assez équilibré, il y a quelque chose qui met en avant aussi les textes et l'univers que Léa a aussi dans sa composition, dans son écriture, et puis c'est le titre éponyme, donc en fait moi personnellement c'est celui-là que je dirais qui me parle le plus.
3: Moi je suis d'accord avec toi, j'adore Ne rangez pas les jardins, mais pour moi le morceau qui me touche le plus dans mon intimité, je pense que c'est Une maison vide, le morceau guitare-voix qui est également enregistré à la basse du coup sur l'EP. Du coup voilà, ça c'est mon morceau préféré, ouais.
1: Alors j'ai une question un peu bizarre. Faut pas le prendre personnellement ou quoi. Tu avais une très jolie robe bleue sur scène, on aurait dit un peu du velours. T'avais pas trop chaud vu la chaleur?
3: Non, c'est pas du velours, c'était une autre matière. Non, pas de souci. Beaucoup plus légère et en fait, j'avais pas trop chaud, non. Ça l'a fait. En fait, j'étais vraiment, je pense, pas du tout concentrée sur mes sensations corporelles.
1: Ok.
3: J'étais complètement focus dans le mental et dans la bonne opération des choses que j'ai même pas ressenti ça, ouais.
1: Parce que quand je vous ai vu sur scène, je me suis dit, ouais, c'est quelque chose. Et je me suis dit, punaise, mais elle a pas trop chaud quand même pour gérer une presta. Et je me suis dit, c'est du velours. Mais franchement,
3: magnifique. Rassure-toi, c'était pas du velours.
1: Tu es rassuré.
4: Louis, en tout cas, lui, il a eu chaud parce qu'il a enlevé sa veste en plein milieu de tout. Hein.
0: Ouais, on m'avait demandé, on dit, est-ce que tu veux garder ta veste ou pas? Et oui, parce que en fait, j'aime bien atteindre un espèce de stade physique et mental qui est proche de presque de, je sais pas, de la folie, mais il y a un truc un peu, faut se mettre dans quelque chose, une espèce d'énergie, un truc complètement abstrait mais qui te rend un peu taré en fait sur les bords. Et puis et la chaleur contribue à ça. En tout cas, pour moi, ce qui est un peu bête, mais qu'en fait, qui met dans un état second, en fait, et la chaleur, provoque cet état second. Et puis, à un moment, en fait, faut lâcher parce que sinon, tu tiens pas et tu tombes, quoi. C'est vraiment, sincèrement, il y a un truc, un peu de cet ordre là.
2: Je te le confirme.
0: Ouais, tu vois, mais c'est. Ouais. Et à un moment, bon, vas-y, il fait chaud, en fait. C'est cool.
4: Ouais. Quand tu commences à puer, quoi.
0: Ouais, un peu, ouais. Heureusement, je suis tout seul et là, on avait de la place. On était vraiment très espacés. D'habitude, on joue quand même dans des endroits un peu plus réduits. Puis bah, là, on avait vraiment une grande scène et on était chacun sur nos praticables ou Léa sur, devant tout le monde. Donc en fait, on est en formation un peu triangle. Bon, les gens, il n'y a personne qui sent en fait. C'est moi avec moi-même. Et je m'étais lavé avant. Contrairement ouais, à des fois aux vieilles charrues où on peut passer plusieurs jours sans prendre de douche. Vous savez ce que je veux
1: vrai.
0: Dire.
1: C'est vrai.
0: Bah ouais.
1: Mais on fait avec les moyens du bord. Hein. Voilà, c'est comme ça. En tout cas, moi, c'était la première fois que je vous voyais sur scène. Encore bravo pour votre show. Je vous propose qu'on parte sur un peu de musique. On va s'écouter votre titre À coup de silence. Et merci beaucoup.
5: Merci.
6: On partira tout de suite sur un coup de silence. Le petit extrait de Une maison vide que j'ai vu m'avait vraiment touché.
1: J'avais ah, c'est envie... toi le coup de silence
6: en, mais fait. En fait, j'avais envie de le mettre et du coup, on va partir sur un coup de silence.
1: Merci.
6: Voilà.
1: Merci.
6: Allez,
1: beaucoup.
6: Merci. Merci beaucoup. Merci beaucoup.

0: Non, j'ai pas les jardins qu'on a reçus tout à l'heure, hein, Sam.
1: À l'instant.
0: Qu'on a eu tout à l'instant, bien sûr, tout de suite. Très beau groupe, hein. Franchement, moi aussi, j'étais voir ce petit groupe qui m'a beaucoup ému. D'ailleurs, que c'est un groupe brésilien. Donc, est-ce que
1: faut pas oublier quand même le label Charrues. Tu vois?
0: Oui, c'est un label Charrues en plus.
1: Et franchement, comme j'ai dit juste avant, sur scène, ils ont envoyé. Alors, je vais faire un mea culpa, je ne sais même plus parler, voilà. tant que Louis n'est pas là, parce que j'ai un peu honte, mais de toute façon, il écoutera sûrement. En fait, l'année dernière, il m'avait dit Ah, tu sais, Sam, moi, je fais partie d'un groupe de musique. Je fais Ah ouais? Et il me dit C'est Ne rangez pas les jardins. Donc, moi, je me suis foutue de sa gueule. Voilà, j'ai bien rigolé. Il m'a dit non, je te jure, c'est vrai. Et là, je m'excuse publiquement pour ce que j'ai pu dire, parce que ne rangez pas les jardins, pour le coup, ça on voit. Voilà, petit mea culpa, ça m'arrive de faire des excuses.
0: Voilà.
1: Donc bon.
2: Et demain, on retrouvera le deuxième groupe du coup du label Charrues, No Pain No Pain, qu'on aura aussi en interview quand même.
1: Tout à fait, on a hâte de les recevoir. De toute façon, ces 4 jours aux Vieilles Charrues sont très prometteuses.
0: Oui,
1: pour le coup,
0: avec tu le dis bien.
1: Beaucoup, merci. Beaucoup d'interviews, beaucoup d'artistes très intéressants. Déjà, les interviews qu'on a eues juste avant, que ce soit le groupe Loana.
0: Tout va bien.
1: Comment ça, Loana aux Charrues? Je suis pas au courant.
2: Ça risque pas.
0: Non. Fais à son âme. On va pas partir là-dessus. Pardon, hein, Anna, d'accord.
1: Que ce soit le groupe Loana, pardonnez-moi, qu'on a eu en interview. Ne rangez pas les jardins. Et on va recevoir dans quelques instants le groupe, le duo. Bonne nuit. Oui. Mais avant ça, est-ce que ça vous dirait qu'on part pas sur Ne rangez pas les jardins?
0: Ah non, on va pas. Non.
1: Bah un petit titre, non?
0: Un petit titre, on est passé.
1: On met bonne nuit alors.
0: Bien joué, voilà.
1: Oui, excusez-moi, ouais, j'aime bien Ne rangez pas les jardins, oui. Voilà.
0: Et juste avant, je voulais bien. Quand on est passé à 20h, il est à 20h06. Quelle est la programmation ce soir exactement? Si vous avez des feuilles dans votre main, voilà.
2: Là, sur la scène Glenmore, il y a quand même Jean-Louis Aubert qui finit du coup son set. Hein, il finit à 20h30.
0: Ah oui, voilà, il y a Jean-Louis Aubert et juste après Jean-Louis Aubert.
2: Ensuite, du coup, sur la scène Kerouac, on pourra retrouver This Is.
0: Ah oui.
2: Aussi, ouais. De 20h45 à 21h45. Alors, après, sur la scène Graal, c'est Jenny Betts. De 20h à... De 20h à 21h. C'est un peu compliqué hein, de faire l'ordre des choses.
0: Oui.
1: Alors, pour l'expliquer sur le programme qu'on a, en fait, on a les différentes scènes et les noms un peu partout en fonction des horaires. Donc, on a les yeux qui louchent quand on regarde le papier, mais on essaye de vous donner les bonnes informations.
2: Ouais. Sinon, il aurait fallu faire par scène.
0: Oui, voilà. Mais bon, on essaie de vous informer quand même de tout ce qui se passe pour ces Vieilles Charrues en ce vendredi 17 juillet. Alors,
2: mais on n'a pas fini.
0: Oui, allez-y, je vous attends.
2: Donc je vais au final finir par Glenmore directement. Enfin, commencer par Glenmore. Ensuite, on aura Nick Cave de 22h à 00h30. Et ça se terminera avec Moziman de 1h45 à 3h du matin. Donc comme je disais, Kerouac, on retrouve This Is de 20h45 à 21h45. Et on fait la fermeture de Kerouac avec Vald, Vladimir Cauchemar et Toddy Farr. Ensuite, du coup, sur la scène Graal, donc je l'ai dit, Jenny Bett, Giorgio, Jasmine Not Jafar de 23h30 à 00h30. Ça, je vous le conseille fortement d'aller les voir parce que c'est deux nanas superbes. Elles ont un show monstrueux.
0: Ah
2: vraiment.
0: Ouais.
2: Elles sont deux, elles ont une énergie de dingue et c'est vraiment, vraiment à voir. Et après, on a Jetlag Gang.
0: Jetlag Gang, t'arrives à le dire, tu l'as bien dit.
2: Ouais.
0: C'est bien. Voilà. C'est tout pour le moment.
2: Non, après sinon il y a le chapiteau hein.
0: Oui.
2: Donc du coup, chapiteau, il y a Kokana là qui joue actuellement de 20h15 à 21h30, ça enchaîne avec Loana de 22h30 à 23h45 et après c'est Super Parquet qui fait la fermeture du chapiteau de 1h à 2h15.
1: Merci beaucoup, Anna.
0: Elle a fait la programmation demain, elle va le refaire encore.
1: J'adore.
0: J'ai bien apprécié cette programmation de ce soir pour ces Vieilles Charrues. Merci, Anna. Voilà.
2: Avec plaisir.
0: On peut partir directement avec l'artiste si vous voulez, ou bien on part sur un titre si...
1: Non, on part sur. Aïe, m'arracher je sais plus, le casque, c'est pas possible. Oula. Ça, n'importe quoi.
0: On est en direct. Hein,
1: je disais, on vient de recevoir à l'instant, ils viennent de s'installer, et le groupe, voilà. Le duo, Bonne Nuit.
0: Bonne Nuit, voilà. Qui...
3: Hello.
1: J'allais dire bonsoir, mais je ne sais plus, bonsoir, bonjour. Voilà, bonne ça va être plus simple.
4: Bonne nuit toute la journée.
1: Voilà.
0: Bonne nuit toute la journée, j'aime bien. Alors, messieurs, qu'est-ce qu'on fait
1: Alors enfin. Moi, pour commencer, j'aimerais savoir comment votre groupe s'est créé. Est-ce que vous étiez amis? Est-ce que pas forcément?
4: On n'a jamais été amis.
3: Non.
1: C'est sympa ça, ça commence bien l'interview.
4: Non, je pense qu'on ne le sera jamais surtout.
3: Ouais, c'est le taf.
5: Fin de la franchise.
4: Ouais, non, mais voilà, collègues avant tout. Non,
3: on s'est rencontrés au lycée.
4: On n'est pas au lycée, mais...
3: Oui, enfin, on est déjà bancal. T'sais.
4: Non, mais parce que moi j'étais en public et lui était en privé, c'est pour ça.
3: Ah ouais, putain, le gars balance direct.
0: Ah ouais.
3: Théodore a vu, en gros il avait déjà son groupe. D'accord. Il a vu un petit snap qui passait par là où je faisais de l'accordéon pour faire rire les potes. Et il s'est dit mais j'ai un groupe de ska donc je veux prendre un accordéoniste.
4: Ouais, c'était vraiment un groupe de potes et on voulait un pote de plus donc on a trouvé un pote de plus et il est resté jusqu'au bout. Et c'est, maintenant ça fait 3 ans qu'on a Bonne Nuit, ça faisait encore plus longtemps qu'on avait un autre groupe. Et je suis très heureux d'avoir vu ce snap un jour dans ma vie, heureusement.
3: Il dit jamais des choses comme ça d'habitude.
4: Et vous avez fait une grave erreur ici, c'est de mettre une boîte.
3: Mais oui, mais je regarde que ce
4: c'est terrible.
1: Mais c'est vraiment,
0: on est vraiment désolé. On est
3: tu
0: vraiment
3: quoi,
0: désolé.
3: Tu veux une totote?
4: Non, j'ai déjà pris. Je m'arrête.
2: Moi, je veux savoir comment s'est passé votre concert parce que ça fait à peine une heure que vous avez terminé quand même votre set. Comment c'était?
4: Là, j'ai l'impression d'y être encore là parce que oui, mais c'était vraiment trop bien. Je sais pas si je réalise encore.
3: Il y avait plein de monde.
4: C'était
3: fou.
2: Est-ce qu'il y avait une brioche?
4: Alors, il n'y en avait pas une, il n'y en avait pas deux.
3: Il y en avait trois.
4: On a ramené trois brioches.
3: Il y avait la danse de la brioche, donc la danse de la brioche vendéenne, et juste derrière, il y avait un fest-noz.
4: Enfin, des gens qui dansaient.
3: C'était incroyable.
4: Je sais pas comment vous appelez les danses. Il y avait des danses spéciales. Il y avait une douarnenaise, je sais pas quoi. Une spéciale de cette ville-là, apparemment. Bon, j'ai pas compris. Ouais. Mais.
5: Nous, on est marocains, on comprend pas non plus.
3: C'est douarnenaise, je crois.
0: C'est ça le problème, en fait.
4: Ouais, sûrement.
5: Non, en fait, ce qui est rigolo, c'est qu'il y a un an, jour pour jour, on avait le dimanche soir à Radioactive un invité qui nous a parlé de vous directement. Ah ouais, s'appelle Jouran Le Coeur.
4: Ah ouais,
5: oh non,
4: étonnant. Si. Il y a que lui qui parlait de nous il y a un an, donc c'est
3: oui,
4: vrai.
3: C'est vrai.
5: Donc ça vous sécurise dans votre carrière d'avoir un Jouran Le Coeur derrière vous,
3: quoi. Bah non, mais c'est incroyable, c'est grave. Enfin,
4: ça aide un peu.
3: C'est tout ça, c'est grâce à toi, Jouran.
4: Et surtout, Jouran, il ne lâche jamais l'affaire. Ouais, donc, voilà. C'est-à-dire qu'en fait, on est programmé au Vieille Charrue parce qu'il a
3: harcelé.
4: Non, il a jamais lâché, absolument jamais Jean-Jacques. Et Jean-Jacques a cédé, il a fini par céder.
3: En fait, Jean-Jacques a écouté ce qu'on fait, mais c'est absolument génial.
5: Faut rappeler Jouran Le Coeur, Sexy Sushi.
4: Ouais, bien sûr.
5: Janadez.
4: Zao de Sagazan.
5: Zao de Sagazan.
3: Rebecca Warrior.
4: Mais alors, nous, c'est pas Jouran, c'est Jouran et Anne-Claire aussi, de chez Wart. Oui. Et tous les deux, ils font un travail formidable sur notre projet. On est super heureux de travailler avec Wart.
5: Il y a de plus en plus d'artistes qui viennent de chez Wart.
4: Oui.
5: Parce qu'elle est devenue cette boîte d'une dimension un peu incroyable.
4: Ouais, en fait. De fou. Bah, des Bretons et des Vendéens qui travaillent avec des Bretons, ça donne des choses
3: toujours.
0: Ah ouais, c'est vrai ça.
4: On est vendéen. Hein.
5: La révélution pour vous, c'était les trans au départ ou c'est qui a donné un petit coup de boots?
3: Ben, en fait, ce qui est assez marrant, c'est que du coup, ça fait 3 ans qu'on a commencé Bonne Nuit. Et en fait, ça, c'est vraiment, on est sur une pente douce. Ouais. Tout arrive vraiment petit à petit. On fait des scènes de plus en plus grosses, mais c'est jamais une marche de ouf qu'on passe.
4: C'est-à-dire qu'avant même de faire les trans, on faisait déjà 80-90 concerts par an. Donc nous, dans notre tête, bien sûr, on n'était pas en capacité de faire les Vieilles Charrues ou quoi, mais on avait déjà les petits festivals dans lesquels on tournait, tout ça. Donc maintenant, les gens nous connaissent un peu plus à un niveau un petit peu supérieur, mais pour nous, c'est vraiment.
3: En Bretagne, surtout, d'ailleurs, j'ai l'impression.
4: Ouais, on ne tournait pas trop en Bretagne avant, mais c'est juste une belle continuité pour nous.
3: Mais en tout cas, on continue toujours les concerts dans les petits bars,
4: en Vendée surtout, principalement.
5: C'est toi qui écris les textes?
4: C'est tous les deux,
5: tous les deux.
4: Moi, depuis que je suis tout petit, j'ai vraiment plus eu le goût de l'écriture, ou plutôt en tout cas d'écouter les paroles dans les musiques. Donc,
3: Théodore plus aux paroles et moi plus à la prod.
4: Ça m'anime plus.
5: C'est quand même assez incroyable qu'un public puisse connaître les paroles par cœur, parce que j'ai vu beaucoup d'images
4: en live. Après, c'est facile, nos paroles, on les répète en boucle, alors
3: c'est vrai que crier, vomir, pleurer, on abuse un petit peu.
4: Ouais, non, on est content.
5: Et l'accordéon. Alors, il faut parler de l'accordéon quand même.
3: Oui, alors, écoute, moi j'écoutais à fond, la rue qui est à nous. Voilà, je viens de là, de tri, même, il n'y a pas d'accordéon dans le trio, mais voilà, j'écoutais à fond ça quand j'étais plus petit. Et en fait, à un moment donné, Théodore a acheté un synthé, il me l'a foutu entre les mains. Et j'ai branché un accordéon dessus, et voilà, accordéon électronique.
5: Oui, en fait, on est sur pas du diatonique, on est sur du classique.
3: On est sur un accordéon chromatique.
5: D'accord.
4: Mais je ne joue pas de son d'accordéon maintenant.
3: Oui, voilà, c'est tout électronique. En fait,
4: sauf sur Résonance de la Brioche.
3: Je maîtrise un synthé avec mon accordéon.
5: T'as un sample au bout des doigts, quoi.
4: Oui, c'est ça.
3: Ben, ouais. Enfin, je joue vraiment.
4: Oui, tu joues vraiment, mais par contre, les sons ne viennent pas de cet instrument-là, ils viennent d'un synthé. Donc, voilà. Oui, c'est dans l'idée, c'est une télécommande, quoi. Ouais.
3: Oui.
5: Franchement, moi,
3: le mec est hyper pointilleux.
5: Ouais,
3: c'est trop chiant. Je suis
5: convaincu d'une carrière pour vous, franchement.
3: Ça c'est sympa.
5: Ça se ressent, en fait. Ça se ressent.
3: C'est très sympatoche, merci beaucoup.
4: Mais vous le sentez, vous le sentez pas.
3: Ouais, vous êtes comment là-dessus? Alors
5: non, c'était vendredi.
1: Et c'est que le deuxième jour des charrues.
4: Deuxième jour.
3: Vous n'êtes pas trop fatigué, ça va?
5: En fait, c'était un peu l'anecdote de vous recevoir bonne nuit ce soir, j'avoue.
3: Okay.
5: Ce midi à notre debriefing. Non, oui. J'ai passé une nuit blanche, c'est pour ça. Donc, c'était bonne nuit.
4: Mais qu'est-ce que vous attendez le plus quand même ce soir?
5: Nick Cave déjà.
4: Nick Cave, c'est vrai, j'ai trop envie de le voir.
5: Et Moziman, parce que j'aime bien ce mec-là, en fait.
1: Et parce qu'on les a eus en interview aussi.
4: Ok. Et sur le. Moi, j'ai pas trop regardé la prog de samedi dimanche. Je sais pas s'il y a des trucs.
0: Alors, Anna va nous dire la programmation. Elle est super forte, la spécialiste.
2: Mais là, on finit l'émission.
0: On finit l'émission, ouais. C'est vrai que. Franchement.
2: On attendra demain.
4: Ouais. Non, mais allez, truc. Anna va nous dire son truc pour samedi ou dimanche. Pour samedi.
2: Pour samedi, bah moi, c'est Dubbing.
4: Dubbing.
3: Ah, yes.
0: Voilà, Dubbing.
5: J'adore. Et vous?
0: Et vous, samedi?
5: Qu'est-ce que vous écoutez, vous?
4: Nous, bah, moi, alors, il y a Jasmine Jaffar.
3: Et oui.
4: On a beaucoup discuté avec elle tout à l'heure en loge. Et puis moi, je connais le projet depuis assez longtemps.
3: Trop sympa.
4: Là, il passe à 23h30. Sur notre scène à nous, je pense qu'à 23h30, ça va être énorme. Donc voilà, on a envie de voir ça.
2: Et elles ont joué sur la même scène que vous également lors du festival A-Rock et Forum de la Passerelle.
4: Exactement, pas le même jour.
2: Pas le même jour, mais elles ont joué sur la même scène, c'est bien.
4: Comme quoi, on se suit.
2: Et oui, c'est une énergie de dingue. Moi aussi, je conseille vachement d'aller les voir.
3: Ah, mais il y a Yael.
2: Il y a Yael.
3: J'adore Yael.
4: Et Mika. Mika, moi, je serais curieux de voir Mika.
3: Ah, de ouf.
6: Et Mika aussi.
2: Ouais. Mais vous restez tout le week-end?
4: Et non, malheureusement, demain, on est en Normandie, figurez-vous. On va chez l'ennemi.
0: On va chez l'ennemi.
5: J'ai pas entendu. Vous
2: allez... Ils ont le Mont-Saint-Michel.
0: D'accord. Super.
4: Demain, vous aussi, alors.
5: Ouais,
4: ouais.
0: Oh là là.
4: Non, l'ennemi des Bretons, hein, pas l'ennemi vendéen, nous on s'en fout.
3: Nous on a.
5: Tu sais, moi j'ai un dicton, je veux bien que Nantes fasse partie de la Bretagne, mais pas Triane.
0: Super les gars, merci, merci beaucoup de nous avoir reçus, bien sûr. Oui, Sam, tu avais quelque chose à dire peut-être?
1: J'ai toujours quelque chose à dire.
0: Ah oui, vas-y, c'est je t'attends.
3: Oui, écoute.
1: Pourquoi bonne nuit?
4: Ah, pourquoi bonne nuit?
3: Parce qu'il y a ce truc un petit peu gaulerie de bonne nuit les petits.
5: J'en parlais, j'adore. Philippe, Nicolas Papenel. Truc. Mais c'est énorme. Il y a un lien.
4: C'est-à-dire que ça fait sourire.
3: Ouais, et puis même au tout début, nos premiers concerts, on entrait avec l'intro, c'était la musique de Bonne Nuit les Petits.
4: Mais peut-être qu'il faut qu'on le réintègre d'ailleurs.
3: Mais il y a ce truc aussi, c'est la fin, c'est la nuit, c'est la petite mort.
4: Ouais, et ouais.
3: Voilà, c'est apocalyptique.
6: C'est très bien.
3: Tu connais.
4: C'est la fête avant la fin du monde, c'est ça l'idée.
5: Et c'est vrai que c'est un peu sombre aussi.
4: Nos textes sont sombres, mais par contre on fait la fête, c'est ce qu'on se disait tout à l'heure, c'est vraiment, ça fait mal, mais ça soulage.
3: N'oublions pas qu'on vient du ska.
4: Voilà, donc la fête avant tout, mais le festif, des messages aussi. C'est, on retrouve des choses de cette esthétique-là, c'est vrai.
1: Bah, perso, je vais plus partir sur le côté bonne nuit les petits qu'une mort petite. Voilà.
5: Tu crois que c'est Nicolas et Pimprenel?
4: Prenez ce que vous voulez, je suis clairement Pimprenel.
5: Ah voilà.
3: Ah ouais, moi je suis l'ours.
5: T'as pas le choix.
4: Ouais, non mais voilà, je sais pas ce qu'on peut dire de plus. Prenez ce que vous voulez de bonne nuit d'ailleurs. Ça vous
3: mais bonne nuit les petits, c'est devenu hyper cringe maintenant. Si tu regardes maintenant, c'est glauque.
2: C'est super glauque.
3: C'est devenu super sombre en fait.
4: Oui, c'est glauque, mais comme.
1: Moi je vais garder mes souvenirs d'enfance avec bonne nuit les petits.
4: Il y a des choses qu'il faut pas y retourner.
5: Ouais.
1: Non,
5: du fou,
4: par exemple. On a regardé. Par exemple.
3: Ok, ça balance sur la montée.
4: Non, mais le jour j'ai regardé
3: juste à côté du
4: juste à côté. Et le jour j'ai regardé Camping par exemple. Voilà, juste par exemple. Dans ma tête, Camping c'était super marrant. Puis j'ai re-regardé, je me suis dit, mais
3: avec Laurent Ournac.
0: Oh là là.
4: Non, pas Camping.
3: Ah, ok, d'accord.
4: Non, c'est Camping.
3: Ah, pardon, excuse.
0: Il s'est trompé.
5: Tu as des soirées avec vous.
4: Ouais, non, ouais.
0: Ouais, toutes les bonnes nuits.
3: Avec Franck Dubosc.
4: Franck Dubosc, voilà, tout à fait. Bah, voilà. Ah, il y a la musique qui part là, je crois.
3: Ah oui, on doit se casser, c'est ça, en fait, on parle trop.
1: Non, pas du tout.
0: C'est histoire de se mettre bien dans l'ambiance. Merci, les gars.
1: Merci beaucoup pour cette interview. Tout de suite, on va passer un de vos morceaux.
0: Oui, on part sur un morceau que vous connaissez peut-être, celui-là, par exemple.
4: Énorme, je connais. Pas mal,
0: allez, bien.
1: C'est parti.
3: Bisous. Salut.

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0: Bonne nuit. Un peu de douceur, qu'est-ce que ça fait du bien. Mais là, on va changer un peu de thématique musicale. Parce que comme on l'a dit juste avant dans l'émission, moi et JP, on a eu la chance d'interviewer Moziman.
1: On est resté dans la douceur avec lui. Hein.
0: C'est vrai. Très clairement. Franchement, il est incroyable. C'est vraiment une petite douceur. J'adore. Donc, tu as complètement raison là-dessus. On va s'écouter son interview tout de suite. Ensuite, on s'écoutera un de ses titres. Donc, c'est parti. Nous sommes en direct avec Moziman. Bonjour.
2: Bonjour, comment vas-tu? Sam. Comment ça va?
0: Ça va, très bien.
2: En forme?
0: Mais oui, et toi?
2: Bah, on est en plein soleil. La vie est belle. Il fait même pas trop chaud en vrai. Hein.
0: T'as du bol, hein. Là, t'as pas de flotte et tout, tu ramènes le soleil, c'est juste incroyable.
2: Ramène le soleil. J'ai l'impression que t'avais pas besoin de moi pour le ramener, le soleil, mais bon.
0: Parce que
2: je dis ça pour les auditeurs qui les écoutent, elle a la tête remplie de strass, elle brille de mille feux.
0: Pas toute la tête, je suis pas une boule disco non plus, faut le dire aux auditeurs, juste les joues. Alors, pour commencer, tu as découvert l'univers musical quand tu étais encore tout petit, à l'âge de 4 ans, avec la batterie.
2: Absolument.
0: Pourquoi la batterie?
2: Parce que j'étais tout petit, je suis passé devant un magasin de musique avec ma mère. Et puis ça jouait, je ne sais pas trop ce qui se passait. Elle a dit, est-ce que je peux vous le laisser le temps d'aller faire les courses? Et puis ils m'ont gardé. Et j'ai pu aller prendre mes cours là-bas, mais on avait pas un rond. Donc ils m'ont dit, oui si vous voulez, vous pouvez le laisser. Et puis j'ai pris mes cours là-bas.
0: Et t'es resté combien de temps?
2: Franchement, assez pour savoir lire des partitions. Et puis pour savoir comment jouer.
1: Donc,
2: quoi.
1: Solfège tout
2: le
1: total.
2: Solfège, c'est le seul truc que j'ai appris, c'est la batterie. C'est un des rares instruments qui a pas du tout le même solfège que les autres instruments.
1: Rien à voir.
0: Bah justement, j'aimerais savoir si tu pouvais parler à l'enfant que tu étais, qui faisait de la batterie à ce moment-là. Qu'est-ce que tu lui dirais à cette heure-ci?
2: Écoute, je crois que je lui dirai rien.
0: Rien du tout.
2: Mais j'aurais peur que ça change. Tu sais, quand tu vois les films, les trucs où les gars partent dans le passé et tout là, ouais. Je lui dirais, écoute, oulala, même pas je le croise en fait.
1: Ou alors si vraiment, coucher, peut-être.
2: Si j'ai vraiment pas le choix, je lui dirais, t'inquiète, ça va bien se passer, ouais. Parce que bon, il y a 2-3 merdes qui arrivent sur le passage, mais ça va quoi. Ça va.
1: D'accord.
0: Bah, tu lui dirais quand même quelque chose finalement.
2: Oui, mais parce que tu me forces, Sam.
0: Oui. Mais, oui, je te force.
2: Franchement,
0: oui,
2: j'ai rien envie de lui dire. Tout va bien.
0: Et depuis que tu es DJ, tu as fait plein de prestations, mais j'aimerais savoir laquelle, sur toutes ces prestations, t'as le plus marqué et pourquoi?
2: Probablement celle de ce soir.
0: Déjà?
2: Bah oui, moi tu sais quoi, il y a des lieux comme ça, il y a des lieux qui te marquent. Les Vieilles Charrues, ça fait depuis que je suis gamin que je rêve de venir ici. J'ai travaillé dur pour avoir la chance d'être programmé ce soir, donc bah je rêve de ça, ouais. Premier degré, hein.
0: Du coup, t'es en train de nous dire que ce soir, tu vas réaliser ton plus grand rêve.
2: Un de mes plus grands rêves, ouais. Tu sais, cette année, tu sais, je fais ce qu'on appelle des vision boards dans ma cuisine, dans les placards, à côté des céréales. Je mets des photos de ce que j'ai envie d'accomplir dans ma vie. Et donc, j'ai mis une photo de Tomorrowland, j'ai mis une photo d'Ibiza, j'ai mis une photo des Zénith de Paris, de l'Accor Arena, puis je mets des photos de festivals. Donc, j'ai mis les Vieilles Charrues, j'ai mis les Solidays.
0: Trop bien.
2: Cette année, tout est arrivé. Ibiza est arrivé, Tomorrowland est arrivé, les Vieilles Charrues sont là, Solidays, bon, ça a été annulé, mais c'était prévu. Donc, je crois à cette énergie.
0: Mais t'as tout réalisé du coup?
2: Ah, mais t'inquiète, on va faire encore plus gros.
0: Je t'avoue, j'aimerais bien découvrir.
2: Je te dis pas les autres rêves, j'ai un peu peur que ça se réalise pas du coup.
0: Si, tu peux, hein.
2: Non, mais je rêve d'avoir une résidence maintenant à Ibiza, je rêve de. Peut-être de revenir sur d'autres scènes aussi aux Vieilles Charrues, pourquoi pas.
1: Nager avec les poissons à Ibiza, par exemple.
2: Bah ouais.
1: Hein. Les fonds marins d'Ibiza, c'est quand même exceptionnel.
0: Et j'aimerais savoir, depuis le début de ta carrière, t'as fait énormément de rencontres, forcément, que ce soit au niveau de ton équipe qui est avec toi actuellement, ou des fans, ou peu importe. C'est qui ta plus belle rencontre? La première qui te vient en tête quand je te pose la question.
2: La première personne auquel je pense quand tu me dis ça, c'est pas une personne, c'est le public.
0: C'est ?
2: Le public. Parce que t'as beau répondre ce que tu veux, ça peut être des gens, ça peut être des artistes avec lesquels j'ai collaboré. Grand Corps Malade, ça a été une rencontre qui a changé ma vie. Mais sur le long terme, ce qui reste, c'est les gens. Donc je pense pas à une personne, je pense à un groupe de gens. Je pense aux gens qui vont arriver une heure avant que ce soit prêt ce soir pour venir voir le concert. Je pense aux gens que je vais croiser dans les festivals, aux gens que je croise dans le métro, quand je voyage. Enfin, tu vois, juste les gens, quoi. Ça paraît con comme réponse, mais juste les gens.
0: Eh ben, je t'assure que c'est une très très belle réponse.
2: Ah bon, ça me rassure.
1: Bon, moi, je vais essayer de m'y appliquer parce que t'es un homme de radio également.
2: Un petit peu, hein, pas comme vous, les gars.
1: Je suis désolé, ça le passe bien. Voilà, j'adore en fait comment tu t'exprimes dans cette
2: Merci.
1: Émission.
2: Merci.
1: Et on avait une petite thématique en fait qui est un peu bizarre. On n'a pas arrêté de parler de rêve.
2: Ouais.
1: Alors, moi, je vais t'expliquer un truc. C'est arrivé deux fois dans ma vie en fait. Ça fait longtemps que je fais de la radio. Mais deux fois dans ma vie, ça m'est arrivé de faire un rêve et de réaliser le rêve. Voilà. Et ça, c'est le premier. Et il y a quelques mois, j'ai fait un rêve. On était tous les deux dans un festival.
0: Ah, ça commence bien, ça.
1: On était tous les deux dans un festival. On avait fait. Alors, je ne sais pas ici, je ne sais pas où c'était, mais c'était. Voilà,
2: l'ambiance. C'est fou ce que tu me racontes déjà là.
1: Et on fait la fête ensemble, j'assiste à ton concert, et...
2: Donc jusque-là, c'est un rêve prémonitoire.
1: Non, mais là, quand même, je réalise le rêve que tu sois à cette place-là, 4 mois après. Donc, on a passé une excellente soirée, c'était génial, j'ai adoré, franchement. Et moi, ce que je voulais te dire, en fait, c'est que... En fait, j'adore... En fait, t'es un vrai gentil.
2: Gentil. Non, mais... Toi, c'est vous les vrais gentils.
1: Je le ressens. Parce que j'en suis peut-être un aussi, on se ressent peut-être ensemble.
2: Je pense qu'il n'y a pas de.
1: Et voilà, ce côté humble que tu as, alors que tu pourrais te la péter sans un problème. je rigole, je plaisante, il y en a tellement qui se la pètent, quoi, tu vois, dans ce métier, quoi. Et donc voilà, tout ce travail, et en fait, pour terminer, en fait, tu m'as hyper ému, mais vraiment à en chialer, pratiquement. En fait, l'idée de départ. C'était un peu compliqué, mais je voulais en fait enregistrer ma voix pendant que j'étais en train de regarder dans les yeux. Ça n'a pas pu se faire malheureusement, mais l'idée était comme ça en fait. Et en fait, la question que je voulais... Déjà, je voulais te remercier pour le plus beau cadeau que tu aies fait à ta meilleure amie.
2: Ah, bah c'est elle qui m'a fait un cadeau.
1: Voilà, non, mais voilà. Et par rapport à ça, je ne sais pas si tu l'as déjà fait ou si tu comptes le faire. J'aimerais savoir quel dream track tu ferais pour cet enfant. Quelle inspiration musicale tu trouverais, ou je te laisse le faire un jour.
2: C'est une très très bonne question, et je crois que quand j'ai fait cette chronique sur France Inter, les gens se sont un peu emballés parce que la thématique était importante et que la nouvelle était un peu folle. Mais je termine la chronique en disant que je réalise non pas le track de mes rêves, mais le track de tes rêves, et je parle à ma petite fille. Et donc la chanson qui arrive juste après la chronique s'appelle Aiden, c'est le prénom de ma petite fille, et ça sera sur mon album. Et c'est une chanson que j'ai fait pour elle avec sa voix dedans. Donc la réponse est toute faite. Elle a 2 ans. D'accord. Elle a eu 2 ans il y a quelques jours. Le titre, il est fait. Et ce sera probablement un des premiers titres sur l'album.
1: Donc je voulais dire, tu as eu un geste magnifique que je trouve
2: Merci.
1: D'une beauté et ouais.
2: Merci beaucoup, ça me touche beaucoup, c'est très gentil.
1: Pour conclure, je me suis baladé moi en fait depuis hier en fait sur un peu partout.
2: Ouais.
1: Et je suis tombé et je demandais aux festivaliers, tant qu'à faire avec nos artistes qu'on recevait, de leur poser une question.
2: Ah bien sûr, t'as raison.
1: Donc je me suis baladé hier et je suis tombé sur une scène un peu improbable où tu vas aller voir ce soir, à mon avis. Tu vas aller, tu penseras à moi en les voyant. Ils sont 12 à peu près.
2: D'accord.
1: Et ils sont déguisés en plot signalisation orange et blanc.
2: Oh waouh!
1: On va les écouter et
2: Vas-y.
1: La dernière personne va avoir une question pour toi. Alors, moi, en fait, moi j'ai comme invité demain à 18h05 avec Radioactive Moziman. En fait, ça va passer, ils vous écoutent en même temps là. Donc ce cri veut dire quoi pour Moziman?
3: Il est incroyable. Est-ce qu'on peut venir? Est-ce qu'on peut être présent? Est-ce qu'on peut être avec vous?
1: Mais ta voix va être présente parce que tu vas lui poser une question là qui sera posée demain à 18h05. Voilà, c'est toi qui as la question pour Moziman.
3: Incroyable. Merci beaucoup. Là, je suis honoré, plus qu'honoré. Quoi?
4: Demande-lui s'il se présente au présidentiel.
3: Est-ce que Moziman se présente au présidentiel?
1: Pour la prochaine présidentielle.
2: Bah voyons.
1: Oui, non.
2: Pas du tout. Pas de présidentielle. Moi, je suis suisse, moi. Hein. Je suis neutre. Je suis apolitique.
1: J'étais tellement soufflé hier, tu vois, comme je m'attendais à toutes les questions.
2: Ah, c'est drôle.
0: C'est incroyable comme question.
2: J'adore. Bah merci, je les adore. Bah, je vais, c'est quoi là, c'est ma dernière interview, je vais sur le festival les rencontrer.
0: Alors juste pour le rappeler, tu passes ce soir sur la scène Glenmore à partir de 1h45 jusqu'à 3h du matin et on
2: absolument
0: a hâte de te retrouver tout à l'heure.
1: Ouais, mais bien j'ai sûr. Une dernière question, ouais. Qui a fait la scénographie, la conception?
2: J'ai fait ça avec une artiste qui s'appelle Lauriane et une boîte qui s'appelle l'Atelier à Projet qui sont complètement fous. J'ai eu une vision en fait. Tu vois, on parlait de vision. J'avais une vision tribale de ma scénographie et je voulais absolument un truc un peu atypique. Et ils m'ont suivi. Ils m'ont suivi. Donc,
1: un jour, je te conseille de rencontrer De La Rosière de Nantes qui a fait la machine et qui a déjà travaillé avec des groupes dont Roche Blossom. Mais voilà, c'est des gens comme ça qu'il faut faire rentrer aussi dans la partie.
2: T'as tout à fait raison. Bah, c'est ce qu'ils font, de toute façon.
1: Merci
2: pour votre gentillesse.
0: Merci à toi.
2: À bientôt, j'espère.
0: À bientôt. À ce soir. À tout à l'heure.
1: Je ferai un coucou de loin.
2: Vas-y.
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0: On vient tout juste de s'écouter l'interview avec Moziman. Pour le rappeler, il passe ce soir de 1h45 à 3h du matin sur la scène Glenmore. Encore merci à lui pour sa gentillesse. Même JP l'a reçu.
1: J'espère qu'il va avoir mon coucou ce soir.
0: Son coucou.
1: Non, il faut voir. En fait, là, c'est.
5: Encore ému presque de l'interview.
1: En fait, je suis pas ému, en fait, parce que c'est ce que je lui ai dit pendant l'interview. Mmh. Je le sens, je le vois, je le ressens que c'est un vrai gentil.
5: Oui, oui.
1: Il y en a tellement très peu dans le spectacle de vrais gentils que ce mec-là m'attendrit.
5: Mais d'ailleurs, il est arrivé dans l'Espace Presse, il a dit bonjour à tout le monde, c'est quelque chose de généreux.
1: Que ce mec fasse une preuve d'amour à sa meilleure amie, de faire la conception de son enfant, je trouve ça merveilleux. Et voilà que c'est un mec qui reste humble. C'est un mec, comme je le disais un peu en off, les Dream Track qu'il fait, en fait, sur les réseaux que tout le monde voit maintenant avec les différents invités, ça peut être très, très casse-gueule. C'est-à-dire que c'est gonflé de faire ça, en fait. Mais il arrive à ramener une poésie dans les interprétations, dans la musique, en mêlant la musique classique. Voilà, et tout le challenge que les invités, alors je sais pas si vous avez l'occasion de voir les Dream Track, mais il y a certains gens, vous voyez celui d'Ala Chaba par exemple.
5: Mais c'est galère.
1: C'est
5: vraiment intéressant.
1: Faut y aller, quoi. Ouais. Donc respect avec ce mec, franchement, j'ai vraiment très. Bah, pour la première fois, je vais aller le voir ce soir et je crois que je vais passer vraiment un excellent moment. Après, Nick Cave.
0: Je suis complètement d'accord avec toi. Avant de le retrouver ce soir, je vous propose qu'on s'écoute un petit titre de Moziman. Qu'est-ce que tu nous proposes, Jeff?
6: Ouh là là là là, je vais vous proposer ça.
1: Je crois que c'était le titre.
5: Ouh là là.
0: Thing on my own. Et tout de suite. Oh.

0: Alors, je sais qu'on apprécie Moziman, mais on va garder les autres sons pour ce soir, tout simplement. Alors, on va passer à une autre interview qui a été réalisée par JP et Anna. Je vous laisse l'annoncer.
1: Bonsoir.
2: Ils arrivent.
1: C'est à Guernic. T'arrives à le dire maintenant, quoi? Guernic.
3: Guernic.
1: Bien, ma chérie. Ouais. C'est ma fille, hein, je peux l'appeler,
3: oui,
1: ma chérie.
3: Ouais. Et toi,
1: t'es allé les voir?
3: Mais on t'a même pas dit le nom du groupe. C'est du coup Cap
1: Cosmique.
3: Ouais, Cap Cosmique. C'est dur à dire. Non, réellement, c'est super.
1: Pourquoi je l'ai pas dit, à ton avis?
3: Et non, ouais, bah, on va s'écouter cette petite interview. Moi, j'ai été les voir sur scène et c'est dingue.
0: Vraiment, qu'est-ce que t'en as pensé? Qu'est-ce qui a rendu le show dingue?
3: Ils sont... Je me demande comment ils ont fait pour tous rentrer sur scène. Parce qu'ils sont extrêmement nombreux. C'est animé, t'as un chef d'orchestre. Enfin, non, c'est assez dingue. C'est vraiment... Bah, du coup, c'est terminé. Hein. Ils ont joué du coup de 17h30 à 18h30 sous le chapiteau des charrues. Et si vous avez loupé ça, bah, allez les voir sur leur prochaine programmation quand même.
0: Mais on va quand même s'écouter l'interview qui a été réalisée avec eux. On s'écoute ça tout de suite.
1: Peut-être.
0: Peut-être. Visiblement, Jeff aime beaucoup mettre de la musique, voilà. Alors qu'on est censé mettre...
3: C'est dommage, on avait le karaoké juste derrière sur la télé.
0: C'est bon, on est reparti pour l'interview.
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1: Radioactive 101.9, toujours en direct des Vieilles Charrues pour la 34e édition de ce festival. Et là, on va faire un coup de projecteur ce soir sur un... Alors, si je me trompe, je vais peut-être dire une bêtise, mais sur la seule création qui a lieu sur le Festival des Vieilles Charrues cette année.
5: Je ne sais pas si c'est la seule création, en tout cas c'est une belle création, c'est un voyage, un spectacle qui réunit le Baguette Cap Caval et le groupe Bot Cosmique Galactique.
1: Alors chacun va se présenter déjà, voilà.
5: Bon, et ben, Lance Moelle, moi je suis sonneur au Baguette Cap Caval.
6: Moi c'est Mathiline, je suis sonneur de bombarde au Baguette Cap Caval également.
7: Et moi c'est Ilan et je suis aussi sonneur de bombarde au Baguette Cap Caval.
1: Alors, il faut savoir que dans le milieu du traditionnel, les concours sont quand même vachement importants, en fait, sur la carrière d'un et vous avez quand même beaucoup de prix, en fait, de notoriété sur... Non ?
5: Si, on a un joli palmarès. Cap Caval, c'est un groupe qui est... qui reste assez jeune malgré tout dans l'ensemble des Bagadous, mais on a une quarantaine d'années. Effectivement, les championnats des Bagadous rythment un petit peu la vie des groupes, mais pas que, parce qu'on a on a aussi l'envie, la possibilité de s'exprimer sur des jolies scènes comme ici, de créer et comme on le disait tout à l'heure, Cap Cosmique, c'est la rencontre de différents univers. C'est aussi ce qui permet de montrer que la musique des Bagadous, elle dépasse cette dynamique-là de concours, alors qui est sans doute nécessaire pour arriver à de belles qualités musicales, des attendus sonores qui soient au rendez-vous, et puis pouvoir produire de belles rencontres, de beaux spectacles, et puis en mettre plein les yeux, plein les oreilles à notre public, parce que vraiment on est là aussi parce qu'on aime cette musique et qu'on a envie de partager.
3: Parce que du coup, vous êtes considéré comme un des meilleurs baguettes de Bretagne quand même. 11 fois champion de Bretagne, une fois champion du monde de je ne sais plus comment on le nomme.
1: Byband, c'est ça ?
5: Alors ça, c'est effectivement, c'est une autre facette qui a vu grandir le groupe. Tous les deux ans, depuis maintenant une trentaine d'années, le groupe se rend à Glasgow, en Écosse, pour participer au championnat du monde de Byband. Et 2008 a été une année exceptionnelle pour le groupe. C'était la première année, alors qu'on était champion de Bretagne des Bagadous. Donc c'était quelque part par une certaine concrétisation d'un travail accompli, d'orientation musicale. Et puis l'année, bah, elle continuait. Et elle continuait en Écosse avec une première place parmi l'élite des pipe bands, donc des... Quand on parle de musique de pipe band, c'est de la musique écossaise. Donc on vient nous sur des territoires, de musique qu'on connaît un petit peu moins. Et donc c'est aussi faire avancer le groupe d'un point de vue technique. Donc c'est une manière de pouvoir faire connaître les ensembles bretons, on va dire, allez, outre-Manche, mais même encore plus loin, puisque de ces belles rencontres-là ont découlé des voyages au Canada, des voyages un petit peu partout dans le monde. Donc il y a une belle aura autour du groupe.
3: Et donc vous jouez ce soir de 17h30 à 18h30, et il y a une information qu'on ne trouve pas. Est-ce que tout le Bagad est présent sur scène?
6: Disons que pas en même temps. C'est-à-dire qu'il n'y aura pas l'effectif complet en même temps sur la scène, ça va tourner. C'est plus comme ça, pour que chacun puisse profiter du concert.
5: Effectivement, en fait, on a une formation qui est nombreuse, quoique sur la fin, on doit tous se retrouver sur la scène, mais
6: tant bien que mal, oui.
5: Mais effectivement, ouais, on essaie de faire varier un petit peu les plaisirs. Et oui, on est une formation qui aujourd'hui, là, compte, je sais pas, 70 musiciens entre le Bagad et Mode Cosmique. Donc, ça va déménager.
2: Alors, c'est vrai quand on lit, alors c'est pas commun, en fait, que dans la musique traditionnelle, mais moi, on est allé fouiller un peu ce qu'on... Mais il y a des termes qui arrivent, c'est-à-dire cosmique, galactique, la tête dans les étoiles. C'est intriguant quand même. C'est un climat que vous avez voulu créer par rapport à ces thèmes-là ou
7: Oui, tout à fait. C'est un projet musical où on allie le caractère traditionnel du Bagad, de la musique bretonne, avec des sonorités qui sont plus modernes, notamment avec le groupe Mode Cosmique, donc qui est connu pour ce genre de son assez spécial qu'on retrouve de manière plus rare dans la musique traditionnelle bretonne. Et donc du coup, ça, c'est pour ça que c'est un projet qui est très intéressant, en tout cas pour nous, dans le Bagad. Ça nous permet d'aller sur un territoire musical inconnu, ou en tout cas plus...
2: Inconnu, c'est-à-dire on est proche de l'électro? Comment ça se passe quand tu parles de quelque chose d'inconnu?
7: D'inconnu, en tout cas quelque chose qu'on n'a pas l'habitude de faire, qu'on n'a pas l'habitude de voir ou d'entendre. En tout cas, c'est comme ça que je le ressens.
6: Quelque chose qui change, en fait.
2: D'accord.
7: C'est ça.
5: La genèse, en fait, de ce spectacle, c'est la volonté qu'on avait de se faire confronter différents univers. Et Mode Cosmique, c'est à la fois des copains qui ont un ancrage traditionnel, qui ont cette même vision de la musique bretonne que le Bagad. Donc un ancrage et puis cette volonté d'aller plus loin. Effectivement, on parle d'électro, mais oui, il y a des côtés électro, il y a des côtés jazz, il y a des côtés funk. La musique, en fait, la musique qu'on veut écrire, qu'on veut véhiculer, c'est une musique qui est vivante, qui a un fond traditionnel, et on veut montrer que les couleurs qu'on peut y ajouter, qu'on peut véhiculer au travers de nos rencontres sont tout à fait contemporaines. Et effectivement, il y a tous ces univers-là. Alors c'est cosmique, c'est galactique, c'est...
6: Ça nous fait voyager.
5: C'est ça, c'est un beau voyage. Et c'est un spectacle, en fait, qui est un petit peu multifacette. Là, on présente un spectacle rempli d'énergie pour la scène Guernic. On a pu le proposer également à Yawang dans cette version-là, dans cette version à danser. Et puis on espère bien le vendre sur d'autres scènes de, on va dire, nationales, internationales, un petit peu partout dans le monde, parce qu'il y a aussi une configuration qui est plus sale, plus assise, plus cosy par moment, et puis toujours cette belle rencontre des univers et cette volonté d'aller vers l'avant, ouais.
3: Et je crois qu'il y a un sacré show visuel, hein, c'est ce qu'on en tire en tout cas. Quand on recherche, apparemment, on doit s'attendre à un sacré show visuel et qui est considéré comme un spectacle. Vous êtes vraiment décrit comme un spectacle.
6: Eh ben... Effectivement, déjà la masse visuelle que ça apporte, l'effectif qui est impressionnant en fait, c'est-à-dire qu'on va être tous dans la même tenue de scène, disons un petit peu, et rien que ça, déjà l'ensemble, la taille, ça impressionne effectivement, et nous-mêmes.
5: Effectivement, ouais, ça dépote et on essaie d'aller chercher le public, et on a ces belles réponses, ouais, régulièrement. Donc à partir du moment où on a cette réponse dans la salle, on sent une énergie, il se passe quelque chose, et le visuel, oui, il est important. Il y a cette réponse là du corps, de la musique, et puis bah oui, on en prend plein les oreilles, et puis des étoiles plein la tête, plein les yeux, ouais, c'est ça.
6: Et puis connaissant le chapiteau des vieilles charrues là, effectivement, ça risque de bien envoyer.
2: Ça va le faire.
6: C'est sûr.
3: Bah en tout cas, nous, on viendra vous voir du coup sous le chapiteau à 17h30 en ce vendredi 17 juillet aux Vieilles Charrues. Et merci en tout cas pour cette belle interview.

0: qu'est-ce qu'on aimerait écouter? Bah tout, hein. Bah du tout, on va les deux voir. Negative Variety, là,
1: Ah, bah oui, oui. Ah,
2: okay. Bah, allons-y.
0: Là, il y a D6 qui est en train de passer. Moi, je crois que je vais aller passer une petite tête quand même, voir ce que ça donne.
2: Bah, on part sur du Katy Perry, du coup. Le peuple a parlé.
0: Ah bon?

Gohan Gohan, nous dit le colonel. Salut à tous et bienvenue dans le super son des 60s, le meilleur de la plus belle des décennies, vachement en vinyle et presque en direct avec au programme ce jour Linda Van Dyke. Celle-ci venait des Pays-Bas, The Dimensions. Là, on va aller faire un tour du côté du garage des garçons. Et pour la France, une fille assez étonnante qui s'appelle Léonie. Et puis, on retrouvera de vraies troisièmes cuillères, même en dessous, The Poets, qui nous venait d'Écosse. Et on ouvre cette émission, bien entendu, avec nos filles dans le garage. J'ai nommé The Chimes of Freedom. On sait deux, trois trucs sur ce groupe, mais pas grand-chose. Juste que la chanteuse s'appelait Marie Salato. Le morceau que l'on va écouter là, Jungle Rock, a été enregistré probablement en 1966. Moi, je me dirais peut-être un petit peu avant, tellement c'est tribal, tellement c'est rock tribal, avec pas mal de percussions. Il venait, ce groupe, de la ville de Scotia, dans l'état de New York. Et c'est un groupe mixte, ah bah oui, c'est assez rare, hein. Deux filles, donc la chanteuse et la claviériste, et cinq garçons, c'est d'ailleurs trois des garçons qui se sont collés à l'écriture de ce morceau. Ils ont gagné une battle et ont eu le droit d'enregistrer un single. Et puis j'ai retrouvé ce commentaire amusant sur internet. Bah moi, j'étais dans le public au moment de cette battle. C'était pour nous l'occasion de voir, d'entendre des groupes, car franchement, il se passait rien à Scotia.

Julie and his Honey Jumpers. Take your shoes off, Pop. Il nous propose de retirer nos chaussures, très certainement pour danser. Ce groupe, c'est quelque part entre un big band et le rhythm and blues qui va évoluer sous peu avant que James Brown ne vienne casser la baraque. Le groupe a été recruté par le Riviera Hotel de Las Vegas en 1955 pour 15 jours à raison de 2 concerts par jour. Et devant l'insistance de la clientèle qui devait visiblement les trouver très bons, ils y sont restés 9 mois. Du coup, ils n'ont pas enregistré grand-chose, une quinzaine de singles. Et pour leur leader, Oscar McLouly, il faudra attendre 1973 pour son unique 33 tours.

je suis sûr que si on balance ça sur une piste de danse, ça marche encore. On revient dans les années 60, en 68, avec un garçon qui est un mystère, Jerry Shore, et ce Miss Remesis, morceau de folk plutôt bien fichu. Deux producteurs anglais à la baguette et assez secondaires. Le morceau a visiblement été enregistré en Angleterre pour le marché américain, probablement sur le label Philips, un seul single, et le garçon lui est resté mais complètement anonyme, même sur les compilations, on ne dit rien sur

guitare électrique qui joue seule pendant une bonne partie du morceau. Ça sonne un petit peu comme les M. Ça a été enregistré en 66 aux Pays-Bas. Linda Van Dyck, de son vrai nom Linda Marianne de Hartog, née à Amsterdam. Papa et maman sont déjà dans la partie. Ils travaillent dans le milieu du showbiz comme ils sont acteurs pour des productions locales de télé et de cinéma. Linda va faire ça et puis elle va chanter aussi.

et unique sur deux labels différents. Et puis elles font les chœurs aussi pour des petits artistes, on va dire de la scène locale, qui n'ont pas véritablement percé, elles non plus d'ailleurs, ont disparu et puis on les retrouve aujourd'hui, là encore sur des compilations, et on se dit, oh, en fin de compte, c'était pas mal.

du garage des filles. On va aller faire un tour dans le garage des garçons avec The Dimensions. Nous sommes en 1966 et ce morceau Knock You Flat, et avec la composition de base du garage, une rythmique qui se répète, pas très compliqué, le même morceau de guitare, la même façon de chanter assez brut, avec un orgue Hammond assez inquiétant. Lui, il ne manque plus que les hurlements. Il venait, ne pas n'importe où non plus, de Seattle, dans l'état de Washington, une terre de garagistes par excellence, puisque c'est là que sont nés les Sonics. Et ils nous ont laissé une très très belle photo à quatre garçons bien sous tout rapport, rasés de frais, coupe Brian Jones et le pull à col roulé noir. Seul le guitariste Clyde Eaton poursuivra, et on le retrouvera dans un groupe assez éphémère qui s'appelait Calliope en 1969, et là on ne le reconnaît plus, il est complètement débraillé avec une barbe et des cheveux longs. Oh, tout de même. Et voilà. Et on se trouve que, en regardant un petit peu sur les différents participants de ce groupe, il se trouve qu'il y a une fille, ouais, qui a joué dans ce groupe. Elle s'appelait Valérie.

va rentrer en Albion avec une icône et pas n'importe laquelle, le Twiggy. Bien sûr, tout le monde la connaît, cette mannequin surnommée donc la Brindille pour son physique assez filiforme et qui va populariser la mini-jupe en Angleterre. Voilà, c'est une fille qui a eu une carrière dans les années 60 absolument éblouissante, qui a été élue Face of the Year 1966, femme britannique de l'année, icône pop partout dans le monde. Elle faisait la une de tous les magazines, toujours coiffée et habillée par les plus grands. On se souvient de ses grands yeux ouverts, de sa tête, elle souriait assez rarement, de ses cheveux courts aussi, qui étaient assez osés pour l'époque. Elle a servi de modèle à pas mal de jeunes filles. Et puis des petits malins qui se sont dit, on pourrait peut-être profiter du filon et la faire chanter. Du coup, elle a fait quelques 45 tours dans les années 60 et même des albums dans les années 70. On l'a retrouvée aussi comme présentatrice à la BBC et une toute petite carrière d'actrice assez secondaire. When I Think of You.

mi-temps de cette émission et c'est le moment de retrouver notre rubrique 60s 2020. C'est au tour des garçons avec un nom assez bizarre, assez assez étrange. Oui, or me, littéralement nous, moi, c'est pas tout à fait un groupe et on va pas quitter non plus le cœur de Londres et en gardant quand même un pied du côté de New York façon Simon & Garfunkel. On a une voix de garçon ici qui se mélange de façon admirable avec une autre voix, une voix féminine, celle de Joan Shelley, et c'est une fille aussi qui tient le piano, Rachel Greens. Et ce groupe est en fait le projet d'un garçon, très clairement un chanteur qui s'appelle le Bar Taher Zadeh, j'espère que je n'écorche pas son nom. Il est d'origine à la fois irlandaise et iranienne et il est installé à Chicago. Et je ne saurais que trop vous conseiller cet album qui est sorti en 2024, 11 titres, Days Outside of Time. C'est absolument

c'est absolument magnifique, une chanson qui parle de Londres, et pourtant on a l'impression d'être à New York en 66-67. Il s'appelle We or Me, Lights over London. Allez, on retourne dans le cool, mais on va y rester, tiens, en 1969 avec Sam Gopal et ce titre qui dit tout, It's Only Love, extrait d'un album qui se vend des fortunes dans son pressage original. Il s'appelle Escalator, et pour cause, les bandes originales ont été perdues. Bah oui, du coup les repressages, il y en a eu un paquet quand même, se sont faits à partir des vinyles. Du coup la qualité n'est pas au rendez-vous. Et puis ce témoignage assez amusant que j'ai retrouvé sur internet: moi j'ai le pressage de 69 que m'a donné mon père et qui est signé par tous les musiciens. C'est un trésor, d'autant qu'il y a le poster à l'intérieur. Et oui, à l'intérieur il n'y avait même pas que le poster, il y a aussi un tout jeune guitariste, Lemmy Kilmister, futur fondateur de Motorhead.

faire un petit tour dans l'underground français pour retrouver donc cette fille que j'annonçais en début d'émission, Léonie, et ce morceau Lennon. On parle bien sûr de John Lennon, chanté en partie en français, en partie en anglais. Nous sommes en 71, sa voix rappelle un petit peu d'ailleurs celle de Jane Birkin, alors que sort Melody Nelson. La pochette du 45 tours est l'œuvre de Bruno Less, lui on le connaît puisque on a déjà diffusé un de ses morceaux, Maintenant je suis un voyou. Léonie s'appelait de son vrai nom Martine Collet. Premier enregistrement en 67 avec des arrangements de Jean-Claude Vanier, bah oui, celui qu'on retrouve sur Melody Nelson. Martine Collet, elle a eu comme parolier Étienne Redagil, s'il vous plaît, et puis elle a écrit deux chansons pour Christophe avant de se ranger des camions et de devenir graphiste, notamment dans la musique, puisqu'elle a fait la pochette du premier album de Gilbert Montagnier et celui d'un album de Dynasty Crisis.

formidable Nights in White Satin, un carton qui est encore largement diffusé et qui a occulté à peu près tout le reste de ce qu'ils ont fait. Bon, on peut aller chercher quand même dans leur discographie. En 1965, tiens,

d'Angleterre avec The Poets, ici la face B d'un single sorti en 1967, In the Tower. En face A, on trouve ce titre Wooden Spoon, littéralement la cuillère de bois. Bah, et c'est un peu ce qu'ils ont gagné, les Poets, qui ont été signés sur le label d'Andrew Oldham, Immediate, qui ne s'en est pas vraiment occupé. Les garçons débarquaient de Glasgow en Écosse pour Londres. Nous sommes en 64. Ensuite, ils vont passer chez Decca. Et puis, l'aventure va s'arrêter assez rapidement. Si vous cherchez des renseignements sur ce groupe, j'ai trouvé un petit site qui est bien documenté, rockingscots.co.uk.

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4: Hello, bonsoir à toutes et tous. J'espère que ça swing, que ça groove chez vous. Je viens vous tenir compagnie en ces temps de troubles pour transformer votre salon, votre salle de bain ou même votre maison entière digne de West Side Story. Alors, c'est méga éclectique chez moi et en plus c'est le bazar. Alors j'ai trié et j'ai tiré profit du meilleur de ce que j'ai trouvé. Je débunk tout de suite, évidemment, du Michael Jackson, également du Red Hot Chili Peppers pour pimenter le tout, c'est le pire jeu de mots de l'histoire. Ceci dit, j'ai essayé de vous dégoûter des chansons pas forcément inconnues, mais plutôt des chansons auxquelles vous ne vous attendiez peut-être pas. Ceci étant dit, on y va. Allez, go.
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et presque en direct avec au programme ce jour Isabelle Aubray. Mais oui, celle-ci, on la connaît bien. Elle est française. The Band, ah oui, le groupe qui accompagna Dylan. Et puis un petit tour aussi en Angleterre avec The Truth. Ils n'ont pas beaucoup laissé de traces. Et les Hollies, hein, cela a été absolument superbe. On retrouvera aussi King Curtis et on va ouvrir avec notre duo filles-garçons. J'ai nommé Jackie Trent et Tony Hatch dans ce morceau très, très 1968, très bien orchestré. Easy listening, superbe duo. Country Girl and City Man, littéralement la fille de la campagne et le garçon, l'homme de la ville. Extrait de l'album The Two of Us, nous deux en français. Un duo donc produit par Tony Hatch et accompagné par son orchestre. Ben, on fait ça en famille. Cet album à eux deux, hein, quand même, pour cet homme et cette femme qui sont auteurs, compositeurs, compositrices, producteurs, mari et femme. Mais oui, Jackie Trent, c'est 400 chansons quand même et des collaborations avec Petula Clark et Scott Walker et Tony Hatch. Ils sont anglais tous les deux. Hein. Une carrière commencée en 1959. Collaboration aussi avec toute la scène britannique des années 60, les Searchers, Lonnie Donegan, et puis il a même eu des morceaux qui ont été repris en français, notamment par Tini Young et l'inévitable Françoise Hardy.

va grimper d'une année. Nous voilà en 1969 et c'est pas du tout la même musique avec Good Time Charlie. On est dans le funk directement et il a mis les doigts dans la prise, James Brown, ce morceau Rover or Me, enregistré sur le label Psaz Records. Charles Tenor, de son vrai nom, chanteur de Rhythm and Blues, il a eu son groupe donc Good Time Charlie and the Gang. Et puis alors cette chanson qui est assez étonnante, c'est encore une sorte de duo, une véritable engueulade entre un homme et une femme. Ça crie, il ne ment plus que la vaisselle que l'on jette par terre. Quant à Good Time Charlie, je n'ai rien trouvé sur lui. Si vous avez de ses nouvelles, je suis preneur.

l'année 1965, en plein cœur des États-Unis, avec ce morceau de J.C. Raynor, Just One You For Me, un titre assez étonnant quand même. On est en 65, la British Invasion a bien commencé depuis plusieurs années, et on voit encore un petit peu le retard américain. Ce morceau sonne comme un morceau des années 50. On se doute que ça a dû faire un flop. Il a été écrit par un chanteur de country qui s'appelle Hyatt Johnson. C'est le seul single de J.C. Raynor, ici accompagné par les Cavemen. Donc, seul single avec les Cavemen. Il y a eu d'autres singles enregistrés entre 62 et 66, toujours un peu dans le même style, rock'n'roll un petit peu originel, et puis musique cajun aussi. Alors, étonnant pour ce personnage qui venait de New York City. Et si ça vous intéresse, je vais trouver un petit site qui est pas mal, qui s'appelle

bien qu'à la réécoute, ça nous a quand même des tontons flingueurs. Allez, on va rester à New York City, bah tiens, avec un garçon surnommé le roi de la salsa, Ricardo Rey, né de parents portoricains, et ce qui lui a permis d'ailleurs de vendre pas mal d'albums en Amérique du Sud. Et certains d'ailleurs sont assez teintés d'accent mexicain. Alors celui-ci est chanté en anglais. Stop, look and listen, arrête-toi, regarde et écoute. Ricardo Maldonado Morales, précisément, dont le frangin Raymond est trompettiste à cette époque-là dans un orchestre de salsa. J'ai retrouvé une photo d'eux, oh là là, ils sont absolument magnifiques. Photo prise au début des années 70, ils ont la coupe globe sur la tête et des costumes de satin bleu avec des nœuds papillons, c'est magnifique. En l'occurrence, Ricardo Rey n'est pas le perdreau de l'année. Conservatoire de musique de Brooklyn, s'il vous plaît. Arrangeur, auteur, compositeur, pianiste. Il a commencé à 7 ans et a enquillé quand même une quinzaine d'albums avant de devenir pasteur.

Et puis en 1965, il se trouve que Bob Dylan, qui a électrifié son folk, comme tout le monde le sait, cherche un groupe pour l'accompagner en tournée. Et c'est John Hammond, le chanteur de blues, que Dylan croise une fois, qui lui dit ah, « bah, j'ai rencontré des petits gars et ça me semble pas mal du tout, ça pourrait faire l'affaire pour toi ». À cette époque-là, le groupe s'appelle The Canadian Squires, il est disponible et c'est parti pour deux années, entre 65 et 67. Le groupe devient The Band et va accompagner Dylan. Et on va dire que c'est un petit peu son titre de gloire, même s'ils poursuivront quand même leur

en termes d'harmonie vocale. Souvent, on retrouve deux garçons, ben là, c'est le cas. Et puis, une fois que le groupe split, les carrières solo deviennent difficiles, voire, ben non, on change de boulot, tout simplement. On les retrouve quand même sur 5

soul, matiné un petit peu de latino, extrait d'un single enregistré en 2021, Give Me One More Chance. Depuis, le groupe a réalisé un LP en 2024, je vous le conseille, c'est vraiment bon. Ils sont américains, au départ un duo, encore une fois, Gabriel Roth, qui joue de la basse et de la batterie, qui est producteur aussi, et qui a commencé sa carrière en 1967. Bah oui, le groupe n'est pas si jeune que ça. Et puis Thomas Brenneck, qui est guitariste avec lui, et qui a joué lui pour les Tap Kings. Et puis,

c'est magnifique. Il s'appelle Lost Yesterdays. Et le morceau Give Me One More Chance, donne-moi une chance supplémentaire. Oh, bah oui. Allez, on retourne en plein dans les 60s. Et même au début, tiens, nous sommes en 1962, sauf erreur, à moins que je me sois trompé dans mon papier. Il se trouve que là, on va retrouver King Curtis and the Noble Knights. King Curtis et les nobles chevaliers. Ce petit morceau sympathique, Soul Twist, un instrumental qui fait ressortir le saxo de King Curtis, un garçon qui a commencé à 12 ans avec l'orchestre de son école. Et puis, il se trouve que Lionel Hampton est en concert dans le coin et il le repère. Et le voilà qu'à 19 ans, le garçon commence dans la musique comme professionnel. Il part jouer à New York City dans des formations de jazz. Il est rapidement repéré une seconde fois, signé sur le label Atlantic Records, s'il vous plaît. Et puis, Capitol ensuite, le succès est là. Il fait un petit carton avec Soul Serenade en 1967 et il devient le directeur musical d'Aretha Franklin. Et en 71, le drame, il travaille sur l'album Imagine de John Lennon quand il est assassiné devant son immeuble à la suite d'une altercation avec des dealers. C'est quand même dingue de travailler pour Lennon et de se faire assassiner au pied de son immeuble. C'est ce qui se produira 9 ans plus tard pour John.

0: après vérification, le morceau date bien de 1962. On va retourner faire un petit tour en Angleterre, tiens, avec The Attack, un groupe fondamental de la scène britannique entre 66 et 68. Dans le goût freakbeat, je crois pas qu'on ait fait mieux. Fondé par un type qui avait une énorme voix, Richard Sherman, une poignée de singles seulement pour ce groupe, dont on attend toujours que une maison de disques sorte une compilation. Il y en a une en 2023, et là on attend, on espère le petit morceau oublié sur l'armoire, même une démo, même pas 12 titres seulement pour ce groupe. On y trouvait quand même deux garçons qui auront une petite carrière, David Hollist qui rejoindra Nice, et puis John Duquesne qui fera carrière du côté de d'Atomic Rooster. Voilà, pas beaucoup de ventes, on s'en doute, une 53e place pour un morceau qui s'appelait High Horse Silver Lightning. Et là, on va nous écouter. On va s'écouter Magic in the Air.
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de doute, oui. Ces filles n'ont pas bénéficié d'un enregistrement de qualité. L'ingénieur du son n'était pas vraiment au niveau. Allez, retour en Angleterre avec un morceau, hein, un grand classique, le Bus Stop des Hollies. Nous sommes en 66, 5 garçons, et qui à l'époque vendaient plus de disques que les Stones. Mais oui, formé à Manchester en 1960, très influencé par les harmonies vocales californiennes, ils ont fait partie de la British Invasion. On comptait une vingtaine de musiciens, dont Graham Nash, et bah oui, futur Crosby, Stills and Nash, et puis Alan Clark à la voix, et c'est absolument superbe. Des vrais productivistes, 18 albums entre 64 et 70. On les oublie peut-être un petit peu trop souvent, les Hollies, et voilà, peut-être parce qu'il y a une difficulté à composer leur tube, c'est Graham Gouldman qui les a fait pour eux, oui, futur bassiste lui.

Ouais, le super son, c'est presque fini. On va donc se quitter avec notre rubrique. Ils ont commencé discrètement. Alors, pour aujourd'hui, il s'agit d'un garçon né en Israël sous le nom de Moshe Brandt. Il commence à 10 ans à chantonner et c'est là qu'il dit à ses parents « Je serai chanteur ou bien clochard ». Et sa carrière va décoller véritablement quand il va collaborer avec son frère Zvi. Ils vont commencer un peu comme tout le monde, par des reprises de chansons américaines dans les salles de concert des grands hôtels. Mais oui, ça existait beaucoup dans les années 60. Il tourne en Israël et à Téhéran. Et c'est justement en 1969 qu'il est repéré par Sylvie Vartan et son secrétaire Carlos, qui l'invite à chanter en France. Il va donc débarquer à Paris, il s'installe là-bas, il rencontre Eddie Barclay, Jean-Claude Vanier et Jean Renard, et en guise de démonstration, il va leur chanter le Summertime de Gershwin. Sa carrière va être fulgurante comme chanteur de charme pour adolescentes, en français phonétique puisqu'il ne parle pas ou pas assez bien le français. Bon, pas mal de bêtises dans les chansons qu'il a chantées, et puis épuisé, complètement lessivé, exploité par le système, il se suicide en 1975. Il s'agit bien entendu de Mike Brandt, un garçon pour lequel j'ai une infinie tendresse quand je pense qu'il aurait pu avoir une carrière à la Tom Jones et qu'on s'est quand même beaucoup servi de lui. Le Summertime de Gershwin, c'est maintenant. Allez, en attendant de vous retrouver, portez-vous bien et surtout faites gaffe au rock'n'roll.